À la TUC, un bon dimanche soir. On est le 12 juillet et on a une belle nouveauté en ville cette année. Vous pouvez partir à la découverte des 6 centres d'interprétation du Parc des Chutes de la Petite Rivière Bostonnais grâce à nos visites guidées. Et ça a lieu tous les lundis, donc c'est demain que ça se passe. Il y a 2 départs, le premier à 11h et le deuxième à 13h. Donc, vous avez le choix du moment en plus. Et si vous voulez d'autres détails, c'est sur le site ville.latuc.qc.ca dans la section événements. Merci de nous avoir choisis.

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Danaï Thériault qui est avec vous en ce dimanche soir ici à la TUC. Merci de nous avoir choisis.

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À la TIC, j'espère que vous passez une belle soirée en ce dimanche 12 juillet. Danaï Thériault qui vous accompagne jusqu'à minuit. 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Plein de détails qui vont vous aider. Donc, je ne sais pas qu'est-ce que vous attendez. Allez faire un tour monlatuc.com.

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Et ça a lieu tous les lundis, donc c'est demain que ça se passe. Il y a 2 départs, le premier à 11h et le deuxième à 13h. Donc, vous avez le choix du moment en plus. Et si vous voulez d'autres détails, c'est sur le site ville.latuc.qc.ca dans la section événements. Merci.

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Danaï,

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Allô, Tic, j'espère que vous passez une belle soirée en ce dimanche 12 juillet. Danaï Thériault qui vous accompagne jusqu'à minuit. Et si jamais vous êtes présentement en recherche d'emploi, sachez qu'on vous aide grâce à la section emploi de monlatuc.com, votre référence pour vos recherches, plein de détails qui vont vous aider. Donc, je sais pas qu'est-ce que vous attendez, allez faire un tour.

Un beau bonjour à toute l'équipe de chez Atelier Roule Vélo à la TUC. C'est un plaisir de vous accompagner en direct du studio d'Éco PTM. C'est moi-même, Danaï Thériault, qui est avec vous jusqu'à minuit. Merci d'avoir choisi le haut 97.1.

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Bienvenue dans vos 100 000 matins, édition du lundi 13 juillet. Fred Côté avec vous. Bien content de vous retrouver après une semaine de vacances. Merci d'être là. Tous ceux qui nous synthonisent via le O97.3, O92.1 du côté du centre du Québec, du côté du O106.5, O104.1 en Montérégie, du côté de la TUC 97.1, vous êtes salués. Les trois fréquences de l'Abitibi, 104.3, 102.1, 95.7. Merci d'être là, que vous nous écoutiez via les bonnes vieilles ondes hertziennes radio ou via le web, parce que je vous le dis, vous allez sur le site web, sur vos sites web des stations Arsenal Média, station O Arsenal Média, une belle section écoute en direct. Vous pouvez nous écouter partout si vous êtes en vacances. D'ailleurs, je prends le temps pour vous en souhaiter d'excellentes. Si jamais c'est le cas, là, ben c'est votre premier lundi. Peut-être que d'habitude, vous êtes là le matin à 5h58. Ben ceux qui sont là comme à l'habitude parce que les autres ils travaillent puis je vous réveille, ben bien content d'être là. Sinon, peut-être que vous passez tout droit parce que là ce matin vous dites « Oh que c'est pas vrai que je vais me lever à 5h58 pour écouter les 100 000 matins en vacances. » J'en profite pleinement. Ben profitez-en bien. D'ailleurs, on a une super belle semaine là. Encore une fois, bon, un peu d'instabilité. C'est sûr quand tu fais chaud de même au Québec, c'est toujours un peu la même histoire là. On a des risques d'orage en fin de journée parce que là, il se bâtit quelque chose dans la journée avec la chaleur et tout ça, mais... T'sais, moi, j'ai regardé la semaine passée, là, puis j'ai souvent eu ça, des risques d'orage, puis des machins, puis pas eu grand-chose. D'ailleurs, je vais vous en reparler dans les prochaines minutes de mes vacances. Ça a été super le fun, une vacance entre boys, moi, mes deux garçons, 12 et 11. J'en vieillis tout le temps, hein. Pourtant, c'est pas mon avantage. Donc, je vais vous en reparler parce que j'ai vraiment passé des belles vacances, puis c'est arrivé des belles histoires aussi. J'ai hâte de vous raconter ça. Sinon, ben, on a Marc Bouchard qui est là, comme tous les lundis pour la chronique automobile. On a toujours le meilleur de la musique aussi, puis on a vraiment des super bonnes tunes qui s'en viennent dans la prochaine même demi-heure, là, avec du Vincent Vallière, Jean Leloup, les Cowboys fringants. Mais on commence peut-être pour vous rendre grâce à vous autres là, qui êtes en vacances et qui commencez vos vacances. 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Merci d'être là ce matin. Merci de nous suivre encore une fois. Et puis, ben, on vous souhaite une excellente journée. On part ça en musique. Puis moi, ben, je vais vous raconter un petit peu mes vacances. Peut-être vous donner le goût de faire aussi une activité. Puis peut-être vous... Donnez pas le goût d'en faire une autre. On verra ça après la musique. Bonne journée tout le monde.

J'étais en vacances la semaine passée, une belle petite semaine. C'était une semaine avec les boys. J'en ai pris une à fin du mois de juin avec ma blonde. Seul, petit chalet, tranquille, on décroche, on s'en va le plus loin possible. Et là, ben, c'était autour de passer une semaine avec mes garçons. 12 ans, 11 ans, qu'est-ce qu'on fait? Bon, c'est sûr que leurs vacances, eux autres, ont commencé un petit peu, pas le fun, tu sais, parce qu'il y avait un rendez-vous chez le dentiste. C'était le rendez-vous annuel chez le dentiste en début de semaine passée. Moi, je règle ça avant les vacances. J'aime pas ça, là. D'ailleurs, j'ai une expression où je dis toujours, aussi sympathique qu'une chaise de dentiste, j'ai rien contre les dentistes. Vous faites un excellent travail, vous êtes bon en tabarouette. Mais moi, me faire jouer dans la bouche avec des objets en métal et que j'aime pas ça, fait que je règle ça avant les vacances. Donc, les vacances de mes gars, qui, comme nos vacances, commencent avec un rendez-vous chez le dentiste, mais après ça, oh! J'avais prévu quelques jours, ben prévu, c'est vite dit, là, lundi, j'avais réservé pendant que j'attendais chez le dentiste, 2 jours dans une pourvoirie. Là, tu sais, moi, je suis bien à l'avance. Puis encore une fois, je touche du bois parce que je dis toujours, il y a un bon Dieu pour les gars qui sont à la dernière minute. Et moi, ben encore une fois, j'en ai fait la preuve parce que j'ai réussi à me trouver une place dans une pourvoirie. Imaginez, début juillet même, il fait beau, il fait chaud. Je suis capable quand même de me trouver une place dans une pourvoirie, aller pêcher 2-3 jours avec mes garçons. Ça a été super le fun. Puis j'en ai un qui, c'était la première fois là, vraiment qu'il pêchait dans une chaloupe, pêchait à la traîne. On pêchait de la petite truite. Même si on n'en a pas pogné énormément, je vais vous dire en affaire que ça revient cher de la truite, là, mais quand même, on a eu tellement de fun. Et mon garçon s'est amusé, lui, du moment où on est embarqué dans la chaloupe et on a commencé à faire la traîne. Hey, fish on! Hey, fish on! Puis là, t'sais, OK, t'as un poisson. Puis moi, je suis énervé parce qu'il va pogner son premier poisson. Ça va être la première fois qu'il va le sortir de l'eau. Fait que là, fish on, là, j'arrête le moteur. Non, c'est une blague. Là, à un moment donné, je regarde son grand frère. Je dis, l'enfant de nous faire fish on de même, là, ça va être comme la fable là, du petit garçon qui crie au loup, là. Ouloulou, là, le berger qui crie au loup, finalement tout le village arrive, puis finalement, il n'y en a pas de loup, puis le petit gars il trouve ça bien drôle, jusqu'à temps que, hein, qu'est-ce qui arrive? Il crie au loup, il y a un loup. Là, le monde du village, ils font on y va pas, c'est une blague encore, puis le petit gars il se fait manger avec tous les boutons. Bref. Mais à un moment donné, la dernière journée, un peu débité parce que les autres, ils ont rien pogné encore. Ben, là, mon gars, il dit « fish on ». Mais là, je le vois dans ses yeux qu'il est « fish on ». C'est pas une grosse affaire, mais là, il sent, là. Tu sais, il a bien fort beau faire des blagues, mais là, il sent qu'en moulinant, ah bah, il y a quelque chose, puis ça lui donne des petits coups, comme je dis toujours, ça vous donne des petits coups électriques, c'est pas le fond là, qui fait « bulle ». C'est des petits coups électriques, comme des petits chocs. Puis là, je le vois dans ses yeux, puis là, finalement, il a pogné son premier poisson. Fait que ça a été vraiment super le fun. Un super beau moment en boys. Après ça, bon, on est allé dans le vieux port de Montréal aussi. Je voulais leur faire découvrir ça un peu, Montréal. Eux autres, ils restent avec la maman là sur la rive nord. Et je voulais leur faire découvrir Montréal, centre des sciences. Mon petit gars est bien intéressé par les sciences. Super exposition. Ça, vraiment, là, ça vaut la peine d'aller dans le vieux port. Je sais pas ça fait combien de temps que vous êtes allé au centre des sciences, mais tabarouette que c'est le fun, même pour un adulte. Tu sais, il y a des expériences, tu touches à toutes sortes d'affaires. C'est vraiment super, super intéressant. Puis après ça, ben je leur ai fait visiter le vieux port, la place Jacques-Cartier, puis les animateurs publics, puis tu sais, tout ça. Le beau fun là au travers de tout ça. Et ils ont vu aussi un petit peu le moins beau parce qu'à un moment donné, mon gars, il est en sandales, pis il dit, aïe, donc! Puis il s'est fait comme botcher, tu sais, un itinérant qui se parlait tout seul, un peu weird. Mes enfants m'ont posé un paquet de questions, mais en plus de ça, il botche sa cigarette sur le pied de mon garçon. Ça allait pas bien. T'sais, t'as un drôle de contact avec Montréal. Autant tu trouves ça beau, l'architecture, c'est le fun. Il y a une belle ambiance dans le Vieux-Port. Autant, ben c'est ça. Hein, il y a deux côtés quand on va du côté de Montréal. Et sinon, ben ça a été des vacances aussi qui ont été teintées de musique. Parce que mon gars, le chanceux, et c'est pas avec moi, il va aller faire ça avec sa maman, il s'en va du côté de Trois-Rivières, l'amphithéâtre Cogeco, pour aller voir le spectacle du Cirque du Soleil avec Jean Leloup. Et sa maman m'a donné le mandat. Elle dit, fais-y donc découvrir Jean Leloup. Tu connais sa musique, toi? C'est un de tes chanteurs préférés en plus. Fait que ça te tente pas, toi, de l'initier un peu à Jean Leloup. Fait qu'on a écouté du Jean Leloup en masse, en montant la pourvoirie, en revenant puis en se promenant autour de Montréal et tout ça, là. Fait que on va se l'offrir maintenant, Jean Leloup. Ça m'a fait penser à ça aussi. Fait que, ben, si vous avez la chance d'être en vacances, profitez-en bien. Puis je vous le dis, là, le Centre des sciences à Montréal, faire un petit détour si vous passez par là, ça vaut vraiment la peine. Jean Leloup, le monde est à pleurer, 6h13, dans le meilleur de la musique. Vous êtes avec Fred Côté dans vos 100 000 matins jusqu'à 9h.

Ben, je vais vous dire quelque chose. Juillet est pas très, très bon pour les comédiens. Moi, c'est avec une grande tristesse que j'ai appris le décès de Marc Messier la semaine passée pendant mes vacances. J'étais en train de déjeuner au restaurant avec les boys. On est en train de regarder ça. On a du fun, tout va bien. Puis là, soudainement, là, ma face tombe. Mes gars me regardent. C'est qui, papa? Puis là, je suis comme sidéré. Je regarde la télévision, puis j'ai pas de mots. T'sais. Puis là, on monte ça. Puis là, je suis Colin, pour vrai, ça se peut pas, tu sais. Ben oui, puis donc c'est une grande tristesse pour Marc Messier, ça a toujours été un de mes comédiens préférés depuis toujours. Et là, ben on a, excusez-moi, on a appris ce matin le décès de l'acteur Sam Neill, qui a entre autres incarné là, le célèbre paléontologue Alan Grant dans les premiers Jurassic Park. Il serait décédé à l'âge de 78 ans, paraît-il, dans la dignité. C'est ce que dit sa famille. On qualifie son décès de soudain et inattendu. Lui qui s'est remis quand même d'un cancer du sang, tout ça semblait bien aller. Puis finalement, ben semble-t-il que et ça allait pas si bien que ça. Donc, moi, je l'ai beaucoup aimé aussi dans les Peaky Blinders. Je sais pas si vous avez vu cette série-là, mais si vous êtes en vacances et vous avez pas vu les Peaky Blinders, je vous invite à écouter la série, puis après ça, ça finit avec le film à la fin. Ça vaut vraiment la peine. C'est une excellente série britannique. Donc, ben c'est bien dommage. Et on aura une pensée là, pour, bien sûr, la famille. Ben, mais c'est quand même assez loin de nous. Mais moi, Marc Messier, c'est tabarouette que j'ai trouvé ça tough. Et je trouve ça encore tough ce matin. Là, en vous en reparlant, je me dis... Je repense à tous les bons moments que Marc Messier nous a fait vivre. Autant dans son jeu de comédien que dans ses entrevues. Tu sais, c'était un gars qui était... complet, c'est un gars qui était honnête, c'est un gars qui était simple aussi. Bref, c'est sûr, bisous sympathie à toute la famille. Et puis, il va nous manquer énormément, Marc Messier. Je marche comme on tombe, Vincent Vallière, 6h20 dans le meilleur de la musique. Ah oh, merci d'être là.

0: Dans quelques minutes, je vais vous parler d'une nouvelle technologie. Puis, depuis tantôt, je suis sur cet article et l'article de la presse. Je trouve ça vraiment extraordinaire. Une belle innovation. J'ai hâte de vous en parler parce que, tu sais, on en parle, puis on en parle de plus en plus. Faut faire attention à cette richesse naturelle qui est très importante. Tu sais, on est un des plus grands pays où on a cette richesse-là de l'eau potable, de l'eau douce. Et faut y faire attention. Puis, il commence à avoir des industries. C'est OK, on va y faire attention pour vrai, là. On va pas y faire attention en mettant ça dans des bouteilles en plastique puis en envoyant ça à l'étranger. Non, non, on va garder ça ici puis on va faire attention. Comment on la consomme? De quoi que ça vit? Restez là, je vous en parle. Après, on s'en va en musique. On s'en va en pause et on a Arpin Lépide puis je vous parle de ça tout de suite après.
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5: Bonjour, ici Michel Scarpino. Voici le bilan de l'actualité. Tout d'abord, la population du Québec est appelée à se stabiliser durant les prochaines années et celle de la Mauricie pourrait connaître une croissance de 4,8% d'ici 2051. C'est ce que rapportent les dernières données de l'Institut de la statistique du Québec. La population de la Mauricie se chiffre à 289 722 personnes cette année. Elle grimperait à plus de 303 000 habitants en 2051. On apprend également que les besoins en logement pour la région de la Mauricie pourrait augmenter de 7 %. La capitale nationale est la région où on connaîtra la plus forte hausse durant cette période, avec tout près de 14 %, alors que la population de la Côte-Nord, en revanche, diminuerait de 15 %. Toujours dans le domaine des chiffres, selon l'enquête sur la population active pour le Québec, l'emploi a connu une diminution d'1,7% en juin pour s'établir à 125 800 en Mauricie. Ainsi, les données publiées par l'Institut de la statistique du Québec révèlent que 2100 personnes de moins sont à l'emploi dans la région. Le taux de chômage en Mauricie s'est établi à 6,5% en juin, en baisse d'un dixième de point de pourcentage par rapport à la moyenne entre janvier et juin. Et puis, Abidjan aura un nouveau bâtiment abritant un dépanneur grâce au soutien financier du gouvernement du Québec. 400 000 $ ont été octroyés du secrétariat aux relations avec les Premières Nations et les Inuits, assorti d'une garantie de prêt de 150 000 $ du Fonds d'initiative autochtone volet développement économique. Eliane Awashish pourra donc donner vie à son nouveau dépanneur Wawamin, ce qui permettra de compléter l'offre de produits qui existe déjà à l'épicerie, notamment avec des mets préparés. Selon le bureau de la députée Marie-Louise Tardy, Mme Awashish opère un petit dépanneur à côté de sa maison, mais l'emplacement ne répond plus aux besoins grandissants. Un nouveau bâtiment sera donc construit. Ça complète le bilan de l'actualité Arsenal Média. 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
6: Dans un premier temps, là-dessus, je suis bien content de vous retrouver après cette semaine de vacances. Deuxièmement, on commence la semaine avec un peu d'instabilité là, côté météo, mais des températures qui sont quand même chaudes. Maximum 23 aujourd'hui avec l'humidex. On pourrait ressentir jusqu'à 29. On a 20 degrés au cœur de la ville à cette heure-ci. Je parle d'instabilité parce qu'on a 60 % de probabilité d'averse en fin de journée avec un risque d'orage. Demain, on a exactement le même scénario, même un peu plus chaud. À partir de mercredi, là, ça va vraiment être très, très beau. Que ce soit pour la section rattrapage ou pour de l'écoute en direct, allez faire un tour sur le O97.1.ca, ça vaut la peine. Merci d'être là ce matin. C'est pas un secret, faut faire attention à l'eau. T'sais, on a une richesse naturelle ici au Québec, je dirais même peut-être au Canada, mais au Québec en particulier, là, il faut y faire attention. Puis là, ben, y a des gens qui ont décidé de faire attention pour vrai. Je te parle de deux super belles initiatives qui vont sûrement faire des petits. Tout de suite après, Chance et Arpin Lépine dans le meilleur de la musique. 6h30, Fred Côté, avec vous jusqu'à 9h à la barre de vos 100 000 matins. Dans le meilleur de la musique, où ça? C'est simple, à haut.

Dans une chanson de Francis Cabrel, je pense que c'est « Répondez-moi », il dit une phrase qui m'a toujours marqué. Il parle de son ami le ruisseau qui dort dans une bouteille en plastique pour exprimer un peu les changements puis comment on a perdu un contact avec la nature, comment des fois on fait pas non plus super attention à nos ressources naturelles. Et ici au Québec, ça en est une grande. L'eau potable, on le sait, l'eau douce, c'est une de nos plus grandes, sinon notre plus grande richesse. Ouais, non, mais Fred, l'électricité, ouais, mais l'électricité est produite, comment tu penses? Ben oui, à cause des nombreuses rivières, fleuves et tout ça qu'on a ici au Québec. Donc, faut y faire attention. Et je me rappelle pas si c'était dans un film ou si c'était dans un sketch. Je sais pas trop où je me rappelle avoir vu ça, mais on avait parlé à des gens qui vivaient avec justement de la difficulté à avoir de l'eau potable. Il y a des pays dans le monde là où tu es obligé de marcher des kilomètres, tu reviens avec une canne sur ta tête, puis il faut que tu t'es rationné, puis tout ça. Puis ces gens-là trouvaient ça aberrant que nous, on utilise cette eau-là pour simplement se débarrasser de nos excréments et de notre urine, puis de toutes sortes d'affaires, puis laver la vaisselle, puis laver le... puis tout ça. Et avec raison. Parce que ça prend quand même une bonne quantité d'eau, flusher une toilette. Et là, ben, il y a des gens qui commencent à se poser des questions, puis à arriver avec des alternatives sur comment est-ce qu'on peut modifier cette habitude-là, surtout celle de la toilette, où on va s'entendre, dans toi puis moi, t'es pas obligé d'avoir de l'eau potable dans ton bol, là, hein? On s'entend, là. Même affaire aussi, un peu plus loin, là, dans l'article, on parle de changer l'habitude aussi au niveau des laveuses. Tu sais, laver ton linge, t'es pas obligé d'avoir une eau qui est potable pour ça, une eau propre, oui, là. Peut pas, ton eau peut pas être brune, puis tout ça, puis ça salit tes vêtements, ça, je comprends ça, Mme Blancheville, mais t'es pas obligé d'avoir non plus une eau qui est potable. Donc, deux petites choses ce matin. Il y a un article dans la presse qui est divisé en deux, parce qu'il y a deux technologies. La première, on parle de produire de l'eau potable avec de l'eau d'égout à même ton building. Ça, je trouve ça intelligent. C'est-à-dire que dans le building, on va récupérer toutes les eaux usées. Douche, salle de bain, vaisselle, toilette et tout ça, avec des systèmes d'assainissement et tout ça pour pouvoir nettoyer tout ça puis renvoyer ça dans le système. Bon. Les inventeurs du système disent c'est certain que là c'est compliqué parce que pour que son soit à l'étape finale où l'eau est vraiment recyclée en eau potable, ça c'est une paire de manches. Mais on est quand même capable là à l'heure où on se parle de prendre l'eau, peu importe là, de l'eau grise, l'eau brune, appelle ça comme tu veux, toutes les sortes d'eau du building, puis de les transformer en eau qui est réutilisable, c'est-à-dire autant bonne pour la salle de bain que pour la toilette, je veux dire, que pour le lavage. Après ça, l'autre étape, c'est la douche, parce que là, bon, on peut avoir des risques de contamination un peu plus grands, mais quand même, du côté de cette compagnie-là, on dit que, tu sais, on fait bien les choses, la machine, elle est testée, puis on n'est pas bien, bien loin de pouvoir vraiment réutiliser l'eau complètement, là, et autant pour la consommation humaine, même si là, ça prend beaucoup plus de certification. Et l'autre exemple, ça, je trouve ça super intéressant aussi, tu sais, de l'eau, là, il nous en tombe régulièrement sur la tête. Puis nous autres, on laisse ça aller dans nos gouttières, puis ça retourne dans la terre, puis ça, c'est bien correct. Je sais qu'il y a du monde qui utilise les fameux barils de pluie, puis ça, je trouve ça tellement intelligent, mais il y a une caserne de pompiers du côté de Laval qui décide de faire encore mieux. Eux autres, toute l'eau qui tombe est récupérée à la grandeur. Là. Donc, toute l'eau qui tombe sur le building à côté, il n'y a pas rien qui s'en va dans les égouts, rien qui s'en va dans le fluvial, dans le pluvial plutôt. Tout est récupéré et on renvoie ça dans le système, pas pour boire, bien sûr que non, mais pour tout ce qui est, encore une fois, toilette et autres, tu sais, les boyaux d'arrosage, puis tout ça, là, on se sert de l'eau de pluie. On sauve quand même, depuis 2025, 85 000 litres d'eau par année, ce qui est quand même assez notable. Imaginez, ça, c'est une caserne. Imaginez, on fait ça à grande échelle au Québec. On va y faire attention à notre ressource naturelle, puis le futur est là. Puis je trouve ça intelligent, ces deux applications-là, puis je pense qu'il va en avoir un paquet d'autres plus intelligentes les unes que les autres, parce que, effectivement, flusher avec de l'eau potable, c'est un peu aberrant.

0: En musique, on a les trois accords qui s'en viennent avec leur plus récente, qui est Marrakech. On va sûrement avoir un autre extrait là, qui s'en vient bientôt pour les trois accords. Et sinon, bah, c'est notre quiz. Quiz de l'année. Où je rends hommage quand même à celui qui l'organise, le quiz. Parce qu'au début, on s'en était parlé avec le grand boss, notre Suisse préféré, Martin Tremblay. Il y a un autre très Suisse, d'ailleurs. que je salue d'ailleurs, je pense qu'il est revenu de vacances, je sais pas. Bref, on aura le temps d'en reparler. Sylvain a décidé d'envoyer ce quiz-là. Puis je dis, oh, moi, je l'aime bien Sylvain Morin. Puis ses quiz, c'est assez simple. Il n'y a rien de compliqué. Puis c'est toujours pour le fun. Donc, un petit clin d'œil à Sylvain Morin toutes les fois que je l'ai fait. Et ça s'en vient dans les prochaines minutes. Comme je le disais, on a aussi la musique des trois accords pour vous autres à haut.
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Ouais, je sais pas si Olivier vous l'a fait le quiz de l'année pendant que j'étais pas là la semaine passée. Il l'a-tu fait? Ouais, non, ouais, je sais pas. Moi, j'étais vraiment, j'ai décroché là. Pas de téléphone, pas d'internet, pas rien, le plus loin possible de toute forme de technologie. J'en avais vraiment besoin. Mais moi, je continue à le faire. Je trouve ça le fun, ce petit quiz-là. Je trouve que c'est rien de trop sérieux. C'est assez facile. On joue pour l'honneur. Puis encore, c'est tellement facile que des fois, on se demande où est l'honneur. Mais encore, j'aime bien ça. Puis, tu sais, Sylvain Morin prend le temps de préparer ça. Fait que ça vaut bien la peine que je fasse ce quiz-là. Donc, le plus gros mensonge de l'année, je te donne une année. Je donne trois affirmations, il y en a une qui n'est pas vraie concernant cette année-là. En 1980, au cinéma, c'est la sortie du film Jaws, les dents de la mer. Au hockey, en 1980, les Islanders de New York remportent la Coupe Stanley, la première d'une série de quatre conquêtes consécutives, ou qui ont menacé le record du Canadien de Montréal. Et en musique, en 1980, le groupe anglais Queen lance ceci.

Donc, en 1980, la formation Queen qui lance la pièce Another One Bites the Dust. Fait que, t'as une toune. En général, c'est ça le principe. Je te laisse une toune pour y penser, pour faire tes recherches. Quoique, hein, s'il te plaît, triche pas. Essaye de l'avoir pour vrai. Faites-vous des petites compétitions à l'interne. Vous allez voir, c'est toujours ben, ben le fun. Je te donne la réponse tout de suite après. Les respectables, on fait ce qu'on aime. 6h50 dans le meilleur de la musique. 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

0: quiz, le plus gros mensonge de l'année, c'est simple, on est en 1980. Ce matin, t'avais, il y a trois affirmations. Choisis laquelle est pas vraie. Au cinéma, en 1980, c'est la sortie du film Jazz, hein, Les Dents de la Mer. Ou encore, en 1980, les Islanders de New York remportent la Coupe Stanley, une première d'une série de quatre conquêtes consécutives. Et en musique, en 1980, le groupe Queen lance la pièce Another One Bites the Dust. Le mensonge. Là, tu dis, ah, il a fait jouer à toune, c'est à toune, c'est à toune. Dis-y, c'est à toune. Ben non, c'était pas la toune. C'est le film Les Dents de la Mer qui est sorti. Ah, ça, c'est surprenant, par contre. En 1975. Je savais pas que c'était si vieux que ça. Et, bon, OK, tu dis que Star Wars en 1979. C'est-à-dire que le requin, quand on l'a fait en 1975, c'était quand même assez avancé comme technologie, comme effets spéciaux. On va y donner ça à M. Spielberg. Bon, allons-y aux nouvelles nationales. Et après ça, on va parler sport aussi. Il y a eu pas mal d'activités là dans le monde du sport hier, puis la Coupe du Monde qui se poursuit. On va parler de tout ça, puis on a une belle deuxième heure aussi qui s'en vient pour vous autres là dans vos 100 000 matins. 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
3: Bonjour, ici Michel Scarpino. Voici le bilan de l'actualité. Les Innus de Pessamit ont rejeté à 63% l'entente contenue avec Hydro-Québec et le gouvernement du Québec. Au total, 1287 membres de la communauté Innu se sont prononcés par le biais d'un référendum. L'entente de nouvelles relations concernant le développement énergétique, aussi appelée l'entente Aishkat, prévoyait le versement de plus de 2,5 milliards sur 50 ans, ainsi que d'autres sommes à la communauté de quelque 4 000 âmes. Le document de 42 pages prévoyait cependant d'empêcher la communauté de faire appel aux tribunaux pour contester les projets énergétiques à venir et ouvre son territoire aux projets de la société d'État, des éléments qui ont suscité la controverse dans la communauté. La Coalition québécoise pour vieillir en santé propose de mettre en place un régime national d'allocation à l'autonomie qui serait principalement financé par les cotisations des contribuables. Cela s'avère nécessaire devant les défis liés au vieillissement de la population, selon la Coalition. Le régime national d'allocation à l'autonomie servirait à financer le soutien à domicile et à construire davantage de places d'hébergement pour les aînés. Actuellement, les gens qui souhaitent recevoir des soins à domicile doivent demander une évaluation de leurs besoins au CLSC pour recevoir des services du personnel par le biais de l'allocation autonomie à domicile. L'acteur qu'on a vu dans le parc jurassique, Sam Neill, est décédé à 78 ans. Il est mort subitement après s'être remis d'un cancer. C'est ce qu'a fait savoir sa famille dans un communiqué qui a été publié ce matin. Il avait annoncé en avril être guéri de son cancer du sang de stade 3. La famille a ajouté que son décès était soudain et inattendu, ajoutant qu'il n'avait plus de cancer au moment de sa mort. Voilà, c'est ce qui complète le bilan de l'actualité Arsenal Média. On vous souhaite une bonne journée à notre antenne.
4: Coupe du monde, hey, ça bouge. Hein? On est rendu là, on est rendu. Ceux qui trouvent ça, qui n'aiment pas ça le soccer, je salue un petit clin d'œil à ma chérie. Vous êtes enfin là. Il est temps que ça finisse. Il me semble que c'est long. C'est vrai que ça a été un petit peu plus long, c'est sûr. Cette année, on avait ajouté beaucoup d'équipes, donc ça a rajouté un petit peu plus de temps à cette phase de groupe. Mais là, ça y est, les jeux sont faits. On connaît les quatre demi-finalistes. Donc, mardi, demain, la France va affronter l'Espagne. Ça, c'est tout un choc. Et mercredi, l'Angleterre va affronter les champions en titre, l'Argentine. Donc, vraiment, là, deux super matchs de soccer avec à l'enjeu, bien sûr, une place en finale. Et même, on a annoncé ça là, du côté de la FIFA. En 2030, on pourrait passer de 48 à 64 équipes. Ça commence à faire une méchante Coupe du Monde, finalement. Une Coupe du Monde qui va se durer tout l'été. On commence ça au mois de juin, puis on va finir ça quelque part à la fin du mois d'août, un peu comme les séries de la Coupe Stanley. Bon, espérons que non, là, mais parce que certains déplorent ça aussi beaucoup cette année, là, qu'il y avait trop d'équipes, ça a dilué le produit, puis là, on a vu des équipes qui n'avaient pas d'affaires là, puis il y a des équipes qui ont éliminé les meilleures. Ouais, mais ça, c'est le problème. Les bonnes équipes qui sont faites éliminer par le Cap Vert ou par des équipes comme ça, ben, tant pis pour eux autres. C'est à eux autres de prendre l'autre équipe au sérieux. Sinon, le CF Montréal, lui, s'est qualifié pour la demi-finale du championnat canadien. Ça a été un peu plus dur que prévu, mais ils ont quand même gagné hier au stade de Saputo. Et là, ils attendent le gagnant entre les Whitecaps de Vancouver et le Cavalry FC. On s'entend, le Whitecaps qui devrait passer assez facilement. Ils mènent 4-1 après le match aller. Sinon, dans le baseball majeur, on surveille ce soir le concours de coups de circuit, toujours très, très populaire là, dans la marge du match des étoiles. Il y a deux nouveautés cette année. Je trouve ça bien, bien le fun. La première, c'est que c'est présenté sur Netflix aussi. Présenté à RDS, là, moi, j'aime bien Mark Griffin, fait que je vais l'écouter sur RDS. Mais si je l'écoute, dépend de l'heure où ça va jouer. Mais c'est présenté aussi sur Netflix. Et ce qui est surtout intéressant, c'est que là, fini le chronomètre pour les gars de baseball. On va pouvoir se reposer, on va pouvoir prendre notre temps. Moi, je trouvais ça aussi. Je trouvais que le chronomètre faisait que les gars étaient obligés de se dépêcher. Puis à un moment donné, tu dis, ben ouais, frère, tu frappais une balle de baseball. OK, frapper une balle de baseball une fois. Mais à un moment donné, là, faire 20, 30 élans, un après l'autre, à un moment donné, ça fatigue, puis tu perds de ta puissance, c'est sûr et certain. Fait que là, fini le chronomètre de la puissance pure et dure ce soir du côté de Philadelphie. Et rapidement, du côté de Wimbledon, troisième tournoi majeur dans le monde du tennis, Yannick Sinner a défendu son titre contre Alexander Zverev en gagnant. En quatre manches de 7-6, 7-6, de 6-7, 7-6, 6-3 et 6-4. 100 000 On a une très belle heure pour vous qui s'en vient avec, entre autres, notre spécialiste automobile Marc Bouchard qui va être avec nous autres aux alentours de 7h45. Manquez pas ça. Sinon, dans les prochaines minutes, toujours intéressant. Là. Premièrement, on a de l'excellente musique avec Tame Impala et Dracula. C'est ce qui s'en vient pour vous autres là, tout de suite. Et puis après ça, qu'est-ce qui a changé, mais il y a des changements au niveau de votre portefeuille au mois de juillet. Ça, c'est des bonnes et des très bonnes nouvelles. Vous en avez peut-être déjà aperçu, mais il y a quelques petits changements là, qui vont arriver au courant du mois de juillet, qui sont bien profitables pour nous autres, les contribuables. Le gouvernement qui nous en redonne un peu, c'est savoir où c'est qu'ils vont nous en enlever ailleurs, mais ça, c'est un autre débat et je ne ferai pas ça ce matin. Gardons ça léger. Il fait beau, il fait chaud. On est au mois de juillet. Bonnes vacances si vous avez la chance de l'être. Moi, je reviens de cette semaine de vacances bien reposé. Et bien content d'être avec vous autres dans le meilleur de la musique à haut. Fait que c'est Dracula, Tame Impala. Merci d'être là. Bonne journée.

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2: Oh. Ben allons-y donc avec ces changements qui vont affecter notre portefeuille. Et ça, ce sera une très, très bonne nouvelle. D'ailleurs, vous en avez peut-être déjà aperçu. Peut-être que vous l'avez eu déjà dans ce dépôt. Vous avez reçu votre chèque du gouvernement canadien, le gouvernement canadien, qui nous a quand même... envoyé là, vous allez dire que c'est déguisé là. C'est sûr qu'on a remplacé le crédit pour la TPS TVH par l'allocation canadienne pour l'épicerie et les besoins essentiels. Bon, OK. C'est changé 4,30 sous pour une pièce, mais c'est quand même l'argent gouvernemental qui vient. C'est à peu près la même affaire, c'est les mêmes calculs là, au niveau du crédit le TPS, donc même calcul, même exercice financier de la part du gouvernement. Fait qu'il n'y a pas grand changement là-dessus. Ce qui va peut-être impacter un peu plus, c'est à partir du 15 juillet, la taxe de vente du Québec, la TVQ, va être abolie de façon permanente. Attends un petit peu, là. Et sur certains produits, les nerfs, ils l'enlèveront pas au grand complet. C'est sûr que l'on déjà, là, que d'enlever sur certains produits comme produits granola, les noix, mouchoirs, entre autres fruits et légumes, des fruits et légumes prêts à servir. En tout cas, peu importe, là, le gouvernement va se priver d'à peu près 100 millions de dollars. Fait que ça me surprendrait bien gros qu'on n'aille pas le rechercher ailleurs ou qu'on en donne un peu plus que ça. Mais quand même, ça va nous permettre d'économiser en moyenne à peu près 45 $ par année. C'est pas grand chose. T'as raison, c'est pas grand-chose, mais c'est quand même 45$ de plus dans tes poches par année. Ça commence à partir du 15 juillet. Qui sait, un jour, c'est peut-être le début de quelque chose. Peut-être qu'à un moment donné, on va taxer que les produits de luxe, ou je sais pas où on en est, où on va être dans 10, dans 15, dans 20 ans, mais bon. Même pas si on est encore là. Sinon, il y a des sociétés de transport qui décident d'ajuster leurs tarifs aussi. C'est le cas de la région de Montréal, mais ça se peut que ce soit la même affaire du côté de Québec, du côté de Sherbrooke, Trois-Rivières. Peut-être même dans votre ville, peut-être qu'on va décider là, de changer les prix, là, parce que ça semble quand même être assez répandu là au niveau de la province. Et les parents les parents d'enfants... Parents, mais tu restes d'autres choses. Donc, les parents d'enfants qui sont âgés entre 4 et 16 ans vont commencer à recevoir un supplément pour l'achat de fournitures scolaires. Ça s'en vient, ça, au mois de juillet. Le montant est fixe là, pour 2026-2027. C'est 127 $ qui vont être alloués par enfant. Fait que, des bonnes nouvelles, oui, mais comme j'ai dit tantôt, quand le gouvernement t'en donne dans une poche, souvent, c'est pour mettre la main dans l'autre puis t'en enlever un petit peu plus. Espérons que ce soit pas le cas dans ce cas-là, qu'on puisse vraiment profiter là, de ces petits rabais, des petites allocations gouvernementales. Tourne de l'été pour Fred Côté. Scotch and Poche. Blue Jeans Bleu dans le meilleur de la musique. À haut.

0: Elle est vraiment bonne, cette tune-là. Puis en plus, j'ai eu la chance de jouer à un petit jeu qu'ils nous ont envoyé. Puis j'ai dit, on fait ça. Ils ont envoyé une bouteille de scotch puis un petit jeu de poche miniature que tu peux jouer à la table avec un petit spring. Puis là, tu lances la petite pochette. C'est exactement le même principe, le cornhole, la pente avec le trou. Ben, ben, le fun, facile. Et puis, avec un scotch, c'est vrai que c'est assez rigolo, le scotch and poche. De l'excellente musique, on en a à la tonne. C'est notre premier mandat. C'est de vous faire jouer des tunes qui vont vous faire jouer, qui vont vous faire taper du pied, qui vont vous mettre de bonne humeur avec, entre autres, Sugar Ray qui s'en vient. On a The Colin avec Whatever You Will Go. Puis après ça, ben, on va se parler. Je viens de vous parler là des sociétés de transport qui vont peut-être modifier leurs affaires, leurs tarifs pour le mois de juillet. Ben du côté de Montréal, il y a certains usagers qui sont un peu en colère de se faire avertir pour des affaires un peu niaiseuses, mais pourtant, il me semble que c'est de gros bon sens, puis je peux pas croire qu'on est obligé d'avertir les usagers pour ça. Mais je vous en reparle dans les prochaines minutes. Restez là, merci d'être là ce matin.
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7: Bonjour, ici Michel Scarpino. Voici le bilan de l'actualité. Tout d'abord, la population du Québec est appelée à se stabiliser durant les prochaines années et celle de la Mauricie pourrait connaître une croissance de 4,8% d'ici 2051. C'est ce que rapportent les dernières données de l'Institut de la statistique du Québec. La population de la Mauricie se chiffre à 289 722 personnes cette année. Elle grimperait à plus de 303 000 habitants en 2051. On apprend également que les besoins en logement pour la région de la Mauricie pourrait augmenter de 7 %. La capitale nationale est la région où on connaîtra la plus forte hausse durant cette période, avec tout près de 14 %, alors que la population de la Côte-Nord, en revanche, diminuerait de 15 %. Toujours dans le domaine des chiffres, selon l'enquête sur la population active pour le Québec, l'emploi a connu une diminution d'1,7 % en juin pour s'établir à 125 800 en Mauricie. Ainsi, les données publiées par l'Institut de la statistique du Québec révèlent que 2100 personnes de moins sont à l'emploi dans la région. Le taux de chômage en Mauricie s'est établi à 6,5 % en juin, en baisse d'un dixième de point de pourcentage par rapport à la moyenne entre janvier et juin. Et puis, Obidjoane aura un nouveau bâtiment abritant un dépanneur grâce au soutien financier du gouvernement du Québec. 400 000 $ ont été octroyés du secrétariat aux relations avec les Premières Nations et les Inuits, assorti d'une garantie de prêt de 150 000 $ du Fonds d'initiative autochtone volet développement économique. Eliane Awashish pourra donc donner vie à son nouveau dépanneur Wawamin, ce qui permettra de compléter l'offre de produits qui existe déjà à l'épicerie, notamment avec des mets préparés. Selon le bureau de la députée Marie-Louise Tardy, Mme Awashish opère un petit dépanneur à côté de sa maison, mais l'emplacement ne répond plus aux besoins grandissants. Un nouveau bâtiment sera donc construit. Ça complète le bilan de l'actualité Arsenal Média. 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
8: La TUC, ça risque d'être chaud aujourd'hui. On a déjà atteint notre maximum pour aujourd'hui, qui était à 23. Là, c'est ce qu'on a présentement au cœur de la ville. Avec le facteur humidex, ça pourrait tourner autour de 30 degrés. C'est généralement nuageux ce matin avec 60 % de probabilité d'averse. Risque d'orage, là, ça, c'est tout au long de la journée. Demain, c'est exactement le même scénario, mais il va faire plus chaud. À partir de mercredi, par contre, là, plus d'instabilité, plus de pluie, plus d'orage. Puis ça va être juste du soleil et des températures très confortables. Manquez pas le trafic à compter de 15 h jusqu'à 18 h. Vous êtes toujours les bienvenus. Merci d'être là ce matin. Bonne journée.

Restez bien branchés parce que dans quelques minutes, oh, je vais te parler. Je vais te parler. Ouais, je reviens d'une semaine de vacances. Hein, donnez-moi une chance. Je vais te parler de ces mesures qui ont été annoncées là, par la Société de transport de Montréal. Je trouve ça un peu aberrant qu'on soit obligé d'avertir les usagers de même. Mais pour tout de suite, voici The Colin, Whenever You Go.

Bon, ça, c'est sorti de la Société de transport de Montréal. Bon, peut-être que vous n'aurez pas à prendre le métro ni l'autobus, mais je vous dis une affaire pour être allé dans le Vieux-Port. Je vais faire découvrir ça à mes enfants pendant les vacances. Et j'ai décidé de me rendre en auto. Je me dis, oh, c'est pas grave, je peux stationner le stationnement en masse dans le Vieux-Port. Ouais, effectivement, pas de problème à me stationner dans le Vieux-Port. Ben, c'est du moins dans le stationnement payant, là, on s'entend. Mais pour se rendre... je vous dis, je me serais déplacé en métro. D'habitude, quand je vais à Montréal, que ce soit pour des événements sportifs ou je vais au Palais des congrès pour des expositions comme le Salon de l'Auto ou des affaires de même, j'y vais toujours en métro. C'est rendu le bordel, Montréal. Il y en a vraiment. Puis d'ailleurs, il y a un article dans le Journal de Montréal aujourd'hui qui raconte exactement ça. Tu sais, le trafic, les travaux éternels du côté de Montréal. Et croyez-moi, c'est quand on parle de la capitale du cône orange, là, on n'est pas loin d'avoir raison si c'est pas effectivement le cas. Donc, je me ramène à la Société de transport de Montréal qui a mis... qui a parlé à ses usagers. Il a dit, OK, là les usagers, il y a des affaires gossantes, puis on va vous avertir. La première, c'est, parler ou écouter votre musique avec le haut-parleur. Il n'y a pas tout le monde qui veut entendre votre musique. Il y a surtout encore moins de monde qui veut entendre vos conversations. Ça, on devrait avoir des avertissements sur le cellulaire. La minute que tu te mets en main libre là, sur ton cellulaire, il devrait avoir un avertissement. « Hey, buddy, personne veut entendre ta prochaine conversation. Personne veut entendre ta liste d'épicerie. Personne veut entendre la musique que tu écoutes. » Elle est peut-être bien bonne, ta musique. C'est peut-être bien pertinent de savoir qu'est-ce qui se passe dans ta conversation. Mais c'est pas tout le monde qui veut le savoir. Un peu de respect. Fait que je trouve ça drôle qu'on soit obligé d'avertir ça. Mais il semble que c'est le gros bon sens, non? Hein? Moi, ça me fait dire comme Max, ça me fait serrer, point, moi. Puis, tu sais, t'es en arrière du monde, même. Puis là, ça parle comme ça avec le téléphone dans les airs. Puis là, on parlait au derrière du téléphone. Hey, ouais, Victor, ben là, ben. Je trouve ça vraiment clair. Et l'autre, ça, on en avait déjà parlé, mais je sais pas si c'était dans le métro de Montréal où on avait donné des avertissements, mais du côté du métro, là, on a dit, en tout cas, vous savez ce qu'on dit, métro, boulot, déo, beaucoup d'eau. Je pense qu'il y a des gens qui se sont plaints peut-être de l'odeur de certains usagers où là, on est obligé de leur demander de mettre du déodorisant dans le métro et dans les autobus, bien sûr, pour respecter un peu les autres usagers. Bon, on sait que l'été, il fait plus chaud, on est plus enclin peut-être à avoir, tu sais, à suer puis à avoir chaud. Bref, je trouve ça quand même drôle qu'on soit rendu là. Dans notre société, avertir les gens, de dire « Hey, buddy, tu pues. » Fait que, arrange-toi pour pas puer quand tu t'en vas dans des endroits publics. Me semble que c'est la base, non, un peu d'hygiène corporelle. Ou ben, visiblement, ces gens-là se sentent pas. Mais moi, quand je sens, mettons que j'ai fait du sport, là, puis j'ai eu chaud, j'ai travaillé dehors, j'ai eu chaud, et je me sens, là, tu sais, je suis pas là, hein, ouais, comme si rien n'était, là. L'odeur de mes aisselles, je la sens, merci. Fait que, tu sais, je m'arrange pour pas faire sentir ça aux autres, comme je m'arrange pour pas faire savoir aux autres mes conversations, puis savoir aux autres tout ça. Mais il semble que certaines choses qu'on peut garder pour nous autres. Mais de l'excellente musique, ça, on la partage. Ça, c'est le fun. Mais nous autres, on la partage, ce que vous l'écoutez avec bonheur. C'est Sugar Ray et Sunday dans le meilleur de la musique. 7h28, Fred Côté avec vous jusqu'à 9h à la barre des 100 000 matins dans le meilleur de la musique. À haut.

0: L'excellent Marc Bouchard s'en vient pour la chronique auto du lundi. Lui, il prend jamais de vacances, ou bien s'il en prend, il les prend n'importe quel jour, sauf le lundi. Il va être avec nous autres, on va parler ce matin de la Fiat Topolino et de la Mustang Mach-E, qui est présentement à l'essai. Oh, pour Marc, ça va être la fun. J'ai embarqué dedans, j'ai pas eu la chance de conduire parce que le monsieur qui l'avait, la Mach-E, a pas voulu me la prêter. Je sais pas pourquoi, mais il était jaloux, je sais pas pourquoi. Bref, je m'étire sur le sujet. Mais j'ai bien hâte de savoir ce que Marc en pense. On le retrouve après l'excellente musique de Jelly Roll qui s'en vient avec Need a Favor dans le meilleur de la musique. Ao!
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0: toujours un plaisir de le retrouver, notre grand spécialiste automobile, Marc Bouchard, comme à tous les lundis. Bon matin, Marc.
1: Bon matin, mon cher.
0: Comment ça va, Marc?
1: Ça va super bien, et toi?
0: Ça va très bien, merci, Marc. Ben, c'est certain, on s'en parlait en des ondes, j'arrive d'une semaine de vacances, fait que je ne peux pas être plus reposé que ça.
1: Gna, gna, gna, gna, gna. Moi aussi, ça va m'arriver un jour.
0: Ben, certain, Marc, ça va t'arriver plus vite qu'on pense. Et ben là, t'es presque en vacances parce que, tu sais, on va parler de la Mach-E que t'es en train d'essayer. Fait que ça, c'est une vacance quand même là, d'être assis là-dedans.
1: Ouais, c'est pas pire. J'avoue qu'il y a pire dans la vie. Là.
0: Mais on va commencer en parlant de la Fiat Topolino.
1: Ah oui, je t'ai trouvé une auto.
0: Ah, pour moi?
1: Ouais.
0: OK.
1: Bon, c'est sûr que ça a un petit peu de contraintes. La voiture mesure 2,04 de long.
0: OK.
1: C'est un petit peu plus court qu'une Smart.
0: À peu près, oui.
1: Ça va au maximum. Mais c'est, remarque que tu serais totalement en sécurité puisque ça ne dépasse pas 40
0: km/h. OK. C'est un très petit véhicule de ville, on s'entend, Marc.
1: Même pas, en fait.
0: Même pas.
1: Techniquement, okay. Il est même pas permis au Canada. Il n'est pas permis sur nos routes pour le moment. Il est actuellement importé aux États-Unis, puis ça a fait vraiment le buzz la semaine passée parce que tout le monde en a parlé. Elle est super mignonne, la Fiat Topolino. Topolino, ça veut dire petite souris en passant.
0: OK.
1: C'est la seule portion d'italien que je connais. Là, fait que, mais alors, c'est vraiment très joli. Ça a l'air d'une petite bottine. C'est toute cute. En plus, ils l'ont présentée dans un vert menthe pâle. Elle est super belle. Mais écoute, c'est une voiture électrique, 75 km d'autonomie, 40 km/h de vitesse maximale, pas de coussin gonflable. Les portes sont optionnelles.
0: Les portes sont optionnelles?
1: Oui, monsieur, les portes sont optionnelles.
0: Okay.
1: Ça se vend quand même 15 000 US.
0: Ah, quand même.
1: Okay. Quand même. Mais c'est, dans le fond, un gros kart de golf qu'on peut utiliser aux États-Unis.

0: États-Unis, tu sais, aux États-Unis, ils ont beaucoup de ce qu'ils appellent des communautés fermées, là,
1: ouais.
0: Les gated communities. Ben, là-dedans, normalement, tu peux rouler en carte de golf, fait que tu vas pouvoir rouler en Fiat Topolino. Évidemment, ça limite considérablement l'usage. Pas question d'aller sur les grandes routes avec ça, là.
1: Ouais,
0: clairement
1: ouais, ouais.
0: Pas. Et la grande question qu'on a depuis une semaine, c'est est-ce que ça va venir au Canada? Mais la réponse, c'est non. On a déjà eu ce genre de véhicule-là il y a plusieurs années. C'était construit à Saint-Jérôme. Ça s'appelait des ZENN. Z-E-N-N pour Zero Emission No Noise.
1: OK.
0: C'était des petites voitures électriques qui avaient à peu près les mêmes caractéristiques. Là, c'était monté avec des autos, des batteries 12 volts. Et on a finalement interdit la vente chez nous. Peugeot a essayé en 2016-2017 de nous importer la Twizy, qui est une espèce de vélo quatre roues électriques, deux passagers, un derrière l'autre. Finalement, ils en ont importé six parce que ça se vendait comme 20 000 piastres, ça n'avait pas de bon sens, puis tu ne vas pas l'utiliser sur la route. Donc, en réponse à la question, c'est non, la Fiat Topolino ne viendra pas chez nous. Mais regardez-la, elle est super mignonne. C'est une petite bebelle super cool. Honnêtement, là, moi, je ne vais pas aux États-Unis, mais des fois, je regrette quasiment de ne pas y aller pour aller l'essayer, sincèrement.
1: Ça ne vient pas chez nous, Marc, parce qu'on n'est pas consommateur de ça ou parce que c'est au niveau des règles de sécurité?
0: Ah, au niveau des règles de sécurité, il n'y a rien de sécuritaire là. Il n'y a pas de test de collision, il n'y a pas de coussin gonflable. Oui, il y a des ceintures et il y a des lumières, là, okay. Mais c'est à peu près tout. C'est vraiment. Mais en Europe, des voitures comme ça, il y en a des tonnes. Ça s'appelle souvent des voitures sans permis. C'est-à-dire que tu n'as pas besoin d'un permis de conduire traditionnel pour les conduire. Normalement, c'est l'espèce de permis de scooter. Et il y en a, quand tu te promènes dans les grandes villes européennes, il y en a partout parce que c'est des petites voitures électriques qui se faufilent n'importe où. Et je me rappelle, je suis allé en Italie il n'y a pas si longtemps, il y a une couple d'années avec mon épouse, et on avait été très frappés de constater le nombre de ces véhicules-là qui se stationnaient, non pas en parallèle, mais en perpendiculaire avec la rue. Ce qui fait que dans un même espace de stationnement, tu pouvais avoir trois petites voitures qui étaient stationnées.
1: Fait que c'est la version Fiat de la Vespa, finalement, la Vespa italienne, à peu près.
0: À quatre roues, mettons.
1: À quatre roues,
0: Une Vespa à quatre roues avec un toit. Mais oui, c'est à peu près ça.
1: Là, on va parler d'une vraie automobile. On va parler de la Mustang Mach-E.
0: Ouais, là, j'entends déjà les gens dire « C'est pas une vraie Mustang! »
1: Ah ouais.
0: C'est vrai, c'est pas une vraie Mustang. Mais c'est quand même un véhicule qui, honnêtement, au niveau des voitures électriques, moi, me plaît beaucoup. Parce que on a été capable d'aller chercher un petit peu de personnalité. Souvent, on reproche aux véhicules électriques d'être un peu ennuyant à conduire. Ben, au moins, la Mustang, on a essayé de faire quelque chose de différent. Oui, c'est lourd, oui, c'est massif. Mais moi, j'avais la version GT, 480 chevaux. Faut dire que, c'est sûr. Les cheveux te volent au vent assez vite, c'est pas trop long. C'est quand même une autonomie, tu vois, elle est à 100% ce matin. On m'affiche 435 km d'autonomie, ce qui est tout à fait raisonnable. Il y a de l'espace à l'intérieur. Bref, c'est un très bon choix. Elle a eu des problèmes en masse au début. Entre autres, en hiver, ça marchait vraiment pas. Mais maintenant, on a mis une thermopompe, c'est beaucoup amélioré. Écoute, c'est pas encore donné, là. La version GT que j'ai vaut à peu près 68 000 $. Fait que c'est sûr que c'est pas mal d'argent, mais il y a des versions Select qui sont beaucoup plus abordables, beaucoup moins puissantes cependant, mais quand même plus abordables. C'est vraiment des voitures le fun. J'aime beaucoup la Mach-E.
1: Pour faire honneur au nom Mustang, un peu comme a fait la Charger, Marc, est-ce qu'on a instauré un système de son, un système sonore pour reproduire le son du moteur Mustang?
0: Ouais, mais c'est agréable comme des ongles sur un tableau, là. Je veux dire, c'est vraiment pas le fun. J'aime vraiment pas ça. Par contre, ce qu'on a fait, c'est quand on regarde la voiture, c'est esthétique. La partie avant, la partie arrière, quand tu la regardes, tu vois que c'est pas de Mustang ordinaire, mais tu vois qu'il y a des liens de parenté.
1: Puis visiblement, ben, les performances sont au rendez-vous, Marc, avec 400 quelques chevaux, le 0-100, ça doit se faire assez vite, là.
0: Ouais, le 0-100 se fait assez vite, mais objectivement, il y a pas beaucoup d'occasions, à part quand tu rentres sur l'autoroute, il y a pas beaucoup d'occasions pour faire ça. C'est plutôt au niveau du confort général sur la route. Je t'avoue que ça va vraiment très bien.
1: Marc, comme à l'habitude, c'est toujours très intéressant. Merci. Puis je vais aller voir ça tout de suite. Moi, j'avais pas eu le temps d'aller voir la Fiat, la petite souris, mais j'ai bien hâte de voir ça. Tu me l'as bien vendu, mettons. Puis je vais peut-être aussi, comme toi, vouloir aller aux États-Unis juste pour peut-être à m'asseoir dedans.
0: Ouais, moi, peut-être aller en Italie, par exemple, ça serait mieux. Mais en tout cas, c'est une autre affaire.
1: Je pense que je vais prendre ton option aussi, Marc. On se paraît nous faire un voyage ensemble des vacances.
0: OK, ma okay,
1: Marc. Salut, Marc Bouchard. Notre spécialiste que vous pouvez retrouver, bien sûr, sur le podcast Gotchard. Allez voir ça, il fait ça avec son gars. C'est toujours bien intéressant. Il y a des nouveautés. Mais je ne sais pas de nouveautés parce qu'on dit 2025. Ça ne doit pas si être nouveau que ça. Mais c'est Jeff Posey avec Emmêlé dans tes cheveux sur le meilleur de la musique. Ao, merci d'être là ce matin.

0: On s'en va à un bulletin de nouvelles national avec Michel Scarpino. On va parler sport tout de suite après. Et on va se parler aussi, étant donné qu'on est dans le monde du sport, on va se parler du concours de circuit qui s'en vient ce soir dans le cadre du match des étoiles dans le baseball, le majeur. Il y a des petits changements cette année qui vous devraient changer. Des petits changements peut-être, mais qui vous devraient changer quand même de façon assez importante, là, le concours de coup de circuit. Je t'en reparle dans les prochaines minutes. Merci d'être avec nous autres ce matin.
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3: Bonjour, ici Michel Scarpino. Voici le bilan de l'actualité. Les Inuits de Pessamit ont rejeté à 63% l'entente contenue avec Hydro-Québec et le gouvernement du Québec. Au total, 1287 membres de la communauté Inuit se sont prononcés par le biais d'un référendum. L'entente de nouvelles relations concernant le développement énergétique, aussi appelée l'entente Aishkat, prévoyait le versement de plus de 2,5 milliards sur 50 ans, ainsi que d'autres sommes à la communauté de quelque 4 000 âmes. Le document de 42 pages prévoyait cependant d'empêcher la communauté de faire appel aux tribunaux pour contester les projets énergétiques à venir et ouvre son territoire aux projets de la société d'État, des éléments qui ont suscité la controverse dans la communauté. La Coalition québécoise pour vieillir en santé propose de mettre en place un régime national d'allocation à l'autonomie qui serait principalement financé par les cotisations des contribuables. Cela s'avère nécessaire devant les défis liés au vieillissement de la population, selon la Coalition. Le régime national d'allocation à l'autonomie servirait à financer le soutien à domicile et à construire davantage de places d'hébergement pour les aînés. Actuellement, les gens qui souhaitent recevoir des soins à domicile doivent demander une évaluation de leurs besoins au CLSC pour recevoir des services du personnel par le biais de l'allocation autonomie à domicile. L'acteur qu'on a vu dans le parc jurassique, Sam Neill, est décédé à 78 ans. Il est mort subitement après s'être remis d'un cancer. C'est ce qu'a fait savoir sa famille dans un communiqué qui a été publié ce matin. Il avait annoncé en avril être guéri de son cancer du sang de stade 3. La famille a ajouté que son décès était soudain et inattendu, ajoutant qu'il n'avait plus de cancer au moment de sa mort. Voilà, c'est ce qui complète le bilan de l'actualité Arsenal Média. On vous souhaite une bonne journée à notre antenne.

Coupe du monde de soccer, ça y est, on connaît l'identité des quatre demi-finalistes qui vont s'affronter demain mardi et mercredi. C'est deux jours différents. Là. La première demi-finale qui va opposer la France à l'Espagne. Ça, c'est tout un affrontement. Deux grandes superpuissances, deux équipes qui étaient favorites en partant, tu sais, puis là, ils se retrouvent en demi-finale. Et le mercredi, donc mercredi de cette semaine toujours, là, l'Angleterre qui va affronter les champions en titre, l'Argentine. L'Argentine qui a eu un parcours pas nécessairement pas super convaincant à certains moments, à d'autres moments un peu plus, mais quand même, tu sais, ça reste que l'Argentine sont les champions en titre. L'Angleterre qui va tenter... moi, je pensais que l'Angleterre là était un pays qui avait gagné la Coupe du Monde quelques fois, puis que, tu sais, je le sais, là, que tu peux pas l'avoir gagné 8 fois. Là, les Brésiliens, le record, c'est 4 ou 5. En tout cas, je pensais que l'Angleterre avait fait meilleure figure que ça, puis je pense qu'ils n'ont pas gagné depuis fin des années 60 la Coupe du Monde. Fait que on serait dû, je pense, et on s'attend de grands résultats de la part de l'Angleterre. Fait que ça va vraiment être deux super demi-finales, et après ça, ben la finale, la grande finale, c'est dimanche prochain. Ça va se passer du côté du stade de New York. Sinon, le CF Montréal, on reste dans le soccer, le CF Montréal s'est qualifié pour la demi-finale du championnat canadien. Ils ont battu hier par la marque de 2-1 le Vancouver FC, qui est pas les Whitecaps de Vancouver, là, qui est pas l'équipe de la MLS, parce que les Whitecaps de Vancouver, eux, sont en demi-finale, sont en quart de finale plutôt, contre le Cavalry FC. Donc, le gagnant de cette série-là va affronter le CF Montréal dans la demi-finale du championnat canadien. Sinon, du côté de Wimbledon, Yannick Sinner, l'Italien, a défendu sa couronne du côté de Wimbledon, a battu l'Allemand Alexander Zverev en 4 manches de 6-7, 7-6, 6-3 et 6-4 pour défendre son titre. Et on surveille bien sûr ce qui se passe ce soir dans le monde du baseball majeur, parce que c'est le fameux concours de coups de circuit qui se passe à Philadelphie là, cette année, le concours de coups de circuit, nécessairement l'ensemble de l'œuvre du match des étoiles, mais ce concours-là est toujours l'attrait, je dirais, presque principal versus le match, mais je vais vous en reparler dans les prochaines minutes. Bienvenue dans vos 100 000 matins. Fred Côté avec vous à la barre des 100 000 matins dans le meilleur des musiques à eau. Que vous nous écoutiez du 97.3, du 92.1 au centre du Québec, 106.5, 104.1 en Montérégie, 97.1 du côté de la TUC, vous êtes salués. Les trois stations en Abitibi, 104.3, 102.1, 95.7. Merci d'être avec nous autres. On a une belle dernière heure qui s'en vient pour vous autres. Puis comme je le disais, dans quelques minutes, je vous parle du match des étoiles, des petits changements qu'on a apportés au concours de coups de circuit qui a lieu ce soir, tout de suite après R.E.M. et Losing My Religion. Bon matin.

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2: Oh! Je sais pas si pour vous autres, il y a une connotation spéciale au match des étoiles du baseball majeur. Cette année, il y en a un quand même assez important. C'est que ça va être le premier depuis je sais pas combien de temps où Roger Brulott n'y sera pas. Mais on a une pensée spéciale pour Roger Brulott. Et aussi, on fête les 60 ans de Claude Raymond. Frenchie, qui était surnommé à l'époque, premier lanceur, premier Québécois à faire les ligues majeures, il y a déjà 60 ans de ça, avait participé au tournoi, pas au tournoi, mais au match des étoiles. Et là, ben, on y est. C'est demain, le match des étoiles. Ce soir, ce qui retient l'attention. Puis je vais vous dire une affaire. Je pense que ça retient plus l'attention que le match en tant que tel. Parce que le match, je trouve que c'est un peu comme, puis même encore, c'est pas comme la Série mondiale, parce que la Série mondiale, c'est rendu que les gars, ils sont fatigués. Mais là, les lanceurs partants, tu sais, sont au sommet de leur forme. Puis, tu sais, tu peux envoyer un lanceur qui lance une manche, et ton lanceur partait le meilleur lanceur, une manche, puis tu sais, fatigue-toi pas trop, mais va faire... Puis, fait que ça donne jamais des matchs très, très offensifs. Fait que c'est pour ça que les gens... Ce qui est intéressant au baseball, en tout cas, moi, ce que je trouve intéressant, c'est de voir des balles partir au bord de la clôture, voir des circuits. J'ai toujours bien aimé le concours des coups de circuit. Puis cette année, on a décidé de le modifier un petit peu. C'est-à-dire que, par les années passées, il y avait un chronomètre. Fait que là, t'étais au temps, là. Fait que là, il fallait que tu te dépêches. Ah ouais, amène-les tes balles. Puis là, et là. Puis ça faisait que les joueurs, veut pas, étaient fatigués. Là, tu dis, ouais, mais frère, ça reste du baseball, là. Swinguer une balle, y a rien, là. C'est sûr que quand tu t'en vas t'amuser au parc avec ton enfant, tu lances la balle, frappes une balle, t'attends un petit peu. Mais là, quand faut que tu te dépêches comme ça, puis tu swings, puis tu swings, puis tu swings, à un moment donné, tu deviens fatigué. OK, les gars, ils sont quand même capables de traverser des balles, mais, veut pas, sont un peu plus fatigués, donc un peu moins efficaces au niveau de la puissance. Fait qu'on a décidé ça, de mettre ça, simplement, cette année, à des élans. Fait que, en première ronde, t'as le droit à 20 élans, après ça, c'est 15. Et si, ton dernier élan, la balle traverse, ben là, tu continues jusqu'à temps que la balle ne traverse plus. Fait que ça peut quand même donner des situations super intéressantes, même si cette année, va falloir se passer de Vladimir Guerrero, qui aurait été un des favoris, je m'en vais dire, de la foule. Non, parce que ça se passe à Philadelphie, puis que y a Bryce Harper qui joue à Philadelphie. Fait que lui, on s'entend que ce sont les vedettes locales. Mais quand même, au Canada, ça aurait été le fun de voir Vlad Junior participer à ce concours-là. Mais cette année, beaucoup moins dominant. Puis si jamais ça vous tente pas de l'écouter en français, moi, je vous le conseille, parce que Mark Griffin est toujours bien, bien intéressant. Il va être présenté sur Netflix, ce qui est une première aussi cette année. De plus en plus, le Netflix qui tend à nous présenter là, des événements sportifs. Puis là, je vais faire un petit aparté, parce que j'ai parlé de Claude Raymond, puis moi, j'ai eu la chance, à un moment donné, de jouer au golf avec Claude Raymond. Je m'en vais jouer avec mon père, on arrive, puis on dit, ah, vous allez être jumelé avec un autre joueur, vous êtes juste deux, parfait, il y a un troisième joueur qui va se jumeler avec vous autres, c'est Claude Raymond. OK, Claude Raymond. Logan dit son nom, Claude Raymond. Mais là, maintenant, Claude Raymond, c'est... Je regarde mon père, Pat, d'après toi, c'est-tu le Claude Raymond ou... Les Claude Raymond, il doit en avoir un méchant paquet au Québec. Je peux pas croire qu'on tombe sur le Claude Raymond. Ben, effectivement, on est tombé sur le Claude Raymond. Moi, l'image que j'avais du lanceur, c'était un petit bonhomme. Mais non, Claude Raymond est assez imposant quand même. Grande main, quand tu me serres la main, je tabarouette. Puis là, ben du fun, super sympathique le monsieur. Puis à un moment donné, on est sur un trou, puis c'est deux fairways qui se croisent. C'est un qui s'en va d'un bord, l'autre qui s'en va de l'autre. Puis un gars de l'autre bord qui frappe sa balle, puis il crie pas fort. Puis la balle, elle passe quand même assez proche de M. Raymond. Et là, Claude Raymond se fâche. Puis il se fâche pour vrai, là. Tu sais, il laisse son sac là, part, traverse les quelques arbres, traverse le milieu des deux terrains, arrive sur l'autre fairway, commence à donner de la chenoute au gars. Tu sais, assez pointé du doigt, puis tu dis, là, c'est dangereux. Puis là, puis moi, mon père, on le regarde, Colin, méchant caractère, le bonhomme. Et déjà, à l'époque, ben, tu sais, pour avoir atteint les sommets qu'il a atteint, Claude Raymond, ça prenait du caractère. Pour être le premier Québécois à faire le baseball majeur, ça prenait du caractère. Mais quand même, tu sais, nous, il a été fort sympathique. On a passé vraiment un super moment avec Claude Raymond. Fait que manquez pas ça ce soir, concours des coups de circuit dans le baseball majeur. Ça fait danser. Ça fait bouger. Ça, c'est une toune totalement d'été. C'est Scooter Gas avec Ricardo dans le meilleur de la musique. Ah oh!

0: Il y a plusieurs records, c'est-à-dire deux records en particulier qui ont été battus hier, des records Guinness, là, qui ont été établis et battus dans le monde de la chanson. Et non, ce n'est pas le mariage à Taylor Swift qui a coûté 30 millions, parce que ça, ça n'a rien à voir avec la musique, loin de là. Mais non, deux records, je t'en reparle dans les prochaines minutes. Après le hit des grands bazous qui s'en vient pour vous, c'est Dancing in the Dark du boss Bruce Springsteen qui s'en vient pour vous. D'ailleurs, je vous invite à ne pas manquer Richard Z. Sirois à compter de midi sur les ondes de haut dans le meilleur de la musique pour ces grands bazous. Manquez pas ça.
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6: Bonjour, ici Michel Scarpino. Voici le bilan de l'actualité. Tout d'abord, la population du Québec est appelée à se stabiliser durant les prochaines années et celle de la Mauricie pourrait connaître une croissance de 4,8% d'ici 2051. C'est ce que rapportent les dernières données de l'Institut de la statistique du Québec. La population de la Mauricie se chiffre à 289 722 personnes cette année. Elle grimperait à plus de 303 000 habitants en 2051. On apprend également que les besoins en logement pour la région de la Mauricie pourrait augmenter de 7 %. La capitale nationale est la région où on connaîtra la plus forte hausse durant cette période, avec tout près de 14 %, alors que la population de la Côte-Nord, en revanche, diminuerait de 15 %. Toujours dans le domaine des chiffres, selon l'enquête sur la population active pour le Québec, l'emploi a connu une diminution d'1,7 % en juin pour s'établir à 125 800 en Mauricie. Ainsi, les données publiées par l'Institut de la statistique du Québec révèlent que 2100 personnes de moins sont à l'emploi dans la région. Le taux de chômage en Mauricie s'est établi à 6,5 % en juin, en baisse d'un dixième de point de pourcentage par rapport à la moyenne entre janvier et juin. Et puis, Obidjoine aura un nouveau bâtiment abritant un dépanneur grâce au soutien financier du gouvernement du Québec. 400 000 $ ont été octroyés du secrétariat aux relations avec les Premières Nations et les Inuits, assorti d'une garantie de prêt de 150 000 $ du Fonds d'initiative autochtone, volet développement économique. Eliane Awashish pourra donc donner vie à son nouveau dépanneur Wawamin, ce qui permettra de compléter l'offre de produits qui existe déjà à l'épicerie, notamment avec des mets préparés. Selon le bureau de la députée Marie-Louise Tardy, Mme Awashish opère un petit dépanneur à côté de sa maison, mais l'emplacement ne répond plus aux besoins grandissants. Un nouveau bâtiment sera donc construit. Ça complète le bilan de l'actualité Arsenal Média. 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
7: La Tuque, même si aujourd'hui on prévoit un ciel généralement nuageux avec 60 % de probabilité d'averse et un risque d'orage, va quand même faire chaud. On prévoit un maximum à 23 avec le facteur humidex, là, on pourrait ressentir jusqu'à 29. Puis on a même dépassé notre maximum parce que présentement on a 24 degrés au cœur de la ville. Demain, c'est exactement le même scénario, même un peu plus chaud là, avec un maximum à 28. Et à partir de mercredi, fini l'instabilité, juste du soleil et de la chaleur. Je tiens à souhaiter bonnes vacances à tous ceux qui ont la chance de l'être. Profitez-en bien et merci d'être avec nous autres ce matin. On vous souhaite une excellente journée.
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Bon, il y a plusieurs records qui ont été battus dans le monde de la musique et non, je ne parle pas du 30 millions de dollars qu'aurait coûté le mariage de Taylor Swift. Ça n'a rien à voir, rien à voir pendant tout. Non, je parle plutôt de différents records. Bon, il y en a un qui ont été battus, il y en a d'autres qui ont été établis. Celui qui a été battu, c'est le record de plus grand nombre de Wembley, du stade Wembley à Londres, rempli pendant le plus grand nombre de jours consécutifs. Et c'est Harry Styles qui vient tout juste de battre le record avec 12. Il y a 90 000 personnes qui rentrent là-dedans. Faites le calcul vite, vite. Le 90 000 personnes fois 12, on dépasse le million de spectateurs en 12 jours. C'est quand même assez impressionnant. Surtout quand tu sais que, tu sais, tournée mondiale, tout le kit, là, ça va super bien pour Harry Styles. Fait que c'est un record qui a battu. À qui il appartenait avant ce record-là? Ben, il appartenait à Coldplay, qui lui, il l'avait fait pendant 10 jours consécutifs, et tout juste avant, c'était Taylor Swift qui avait le record où elle avait fait 8 soirs consécutifs. Mais moi, je vous parle plutôt d'un drôle de record qui a été établi. Ça, ce record-là avait jamais été vu et il sera sûrement jamais aussi revu. Parce que je vois pas qui c'est qui pourrait le battre, là. Peut-être moi, mais ça me surprendrait que je sois capable de ramasser autant de fans que Pitbull, parce que Pitbull, du côté de Londres, ce 10 juillet, donc vendredi dernier, a réussi à rassembler 22 141 fans qui étaient tous coiffés de faux crânes. Bon, si vous connaissez pas Pitbull, c'est ça Pitbull. Entre autres. Bon, chanteur latino de la République dominicaine qu'on connaît très très bien quand même, Pitbull. Puis, vous le savez, là, Pitbull, de quoi il a l'air? Le Pitbull, il est chauve. Et il porte de souvent des grosses lunettes fumées. Fait que là, lui, il a décidé, hey, ma gang! Parce que là, il y avait un certain mouvement qui avait commencé dans les spectacles de Pitbull où les gens arrivaient avec un... pas un casse de bain, là, je veux pas dire ça, mais tu sais, puis c'est pas une perruque non plus parce que c'est une perruque pas de cheveux, je sais pas si ça se dit-tu une perruque pas de cheveux. Bref, un crâne pour simuler qu'ils sont chauves. Il y en a des vrais chauves là-dedans, mais il y en a plutôt tout le monde se mettait un casse avec des grosses lunettes, puis et là ça a donné l'idée à Pitbull, dit pourquoi pas inviter les gens puis essayer de ramasser le plus grand nombre de personnes qui porte le déguisement d'un faux crâne dans un même endroit pour un spectacle, et je vais comme ça rentrer dans la légende et être membre en règle du livre des records Guinness. Ben, il l'a fait. Le record, j'en avais-tu un précédent? Je pense, non, c'est ça. Ça s'était jamais arrivé, là. Mais c'est quand même assez impressionnant, 22 000 personnes. Puis quand tu vois les images, ça donne de drôles de résultats parce qu'il y a du monde qui sont vraiment pas faites pour être chauves, là. Il y a du monde que ça peut passer. Il y a du monde que leur ce qu'ils portent sur la tête est assez, je dirais, proche de la réalité. Mais il y en a d'autres là, tu sais, qui portent ça un peu comme un casse de bain, ou il y en a que ça a l'air des joueurs de water polo. C'est loin d'être Pitbull, mais quand même, c'est un record. Qu'on l'aime ou qu'on l'aime pas, ben Pitbull fait maintenant partie du livre des records Guinness, et je suis certain, pas mal certain en tout cas, que pas grand monde qui vont s'attaquer à ce record-là, à part peut-être Pitbull qui va tenter d'améliorer son record du monde. Gabriel Fredette, tant qu'on est toi et moi dans le meilleur de la musique, à l'arrivée de vos équipes là, qui vous accompagnent dans le meilleur de la musique en avant-midi. Bien sûr, Richard Z. Serrois aussi est là avec ses grands bazous à compter de midi. Manquez pas ça.

0: Mathieu.
1: C'est Stéphanie Gagné qui s'en vient dans le meilleur de la musique en avant-midi qui vous accompagne. Stéphanie Gagné, t'as pas un arrêt? Oui, déjà. De retour. En tout cas, bref, c'est elle qui est là. Richard Zeltier vous accompagne sur l'heure du midi, bien sûr. Et donc, c'est quoi cette affaire-là? Je me suis trompé de date d'horaire, moi. Sinon, c'est Olivier Potter qui vous attend. Non, ça, c'est en avant, la meilleure de la musique dans l'après-midi. Et puis, ben vos équipes de du trafic qui vous attendent aussi, là, à la grandeur de vos stations préférées. Oh, moi, je suis encore là pour à peu près une vingtaine de minutes dans vos 100 000 matins à haut. Merci d'être là.
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1: minutes. Bienvenue à l'émission, justement, cette portion locale de l'émission des 100 000 matins. On va aller voir ce qui s'est passé durant les dernières heures, derniers jours, dans le domaine de l'actualité. Il sera question dans quelques minutes d'un intéressant livre, justement, qui a été publié tout récemment et qui nous parle, justement, d'une dame qui a marqué l'histoire du lac Saint-Jean, mais aussi, d'une certaine façon, de la Haute-Mauricie. Je vous en dis pas plus, on en parle donc dans quelques minutes. Je veux revenir sur, en fin de semaine, bel événement, samedi, à l'occasion de cette journée familiale du contour du lac Abos. C'est la 4e édition cette année. Ça a connu encore une fois un très, très grand succès, cette fête-là.

83 trio poutine, hot dog, boissons gazeuses qui ont été vendus. Et ça, l'argent qui a été amassé par cette promotion-là a été versé intégralement à la fondation. Donc, une belle réussite. Puis, je me parlais hier avec le président, justement, de l'association des propriétaires riverains, Daniel Doucette, qui me disait qu'il est très content de la participation des gens à cet événement-là. Au-delà du fait, c'est sûr, la fondation, c'est une excellente œuvre, mais au-delà de tout ça, c'est le fait de se réunir tout le monde. Les gens, bon, prennent le temps de jaser un petit peu. Il y a des jeux pour les enfants, tout ça, des jeux gonflables. Les gens peuvent s'amuser. Et jaser un petit peu, ça donne une belle occasion de socialiser. Donc, double objectif atteint pour cet événement-là. 8h41 minutes. Top.

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2: L'histoire d'Annie McTavish et de ses descendants est tout simplement passionnante. Elle est racontée par Donald Maltais, qui est un auteur originaire du Lac-Saint-Jean, qui vit maintenant à Québec. Et c'était la semaine dernière une séance de signature, justement, pour les deux volumes qui ont été publiés en lien avec les descendants Annie McTavish, parce que cette dame a des descendants dans la région de la Haute-Mauricie. Je me suis entretenu avec M. Maltais, qui nous explique un peu en quoi consistent les deux livres qu'il a publiés, mais surtout, qui était Annie McTavish.
3: Annie McTavish était une Cree qui était la fille de Matuski McKenzie, qui a été élevée principalement dans la baie James. Et son père a quitté sa mère, qui était une Indienne. Alors, on larguait de temps en temps ce qu'on appelait la femme du pays pour épouser une Européenne. Elle a été élevée par son père et sa belle-mère à Moose Factory. Ensuite, elle a épousé un monsieur Skeen, George Monroe Skeen, qui est un Écossais. Et ils ont pris en charge le poste de Métabetchouane au Lac-Saint-Jean pendant plus de 25 ans, où ils ont élevé leur famille. Et dans la première partie, c'est ce dont on parle, c'est Métabetchouane, le poste comme tel. Et le commerce des fourrures, comment ça s'est passé à l'époque, qu'est-ce qu'on mangeait, qu'est-ce qu'on faisait, etc. Et Annie a élevé toute sa famille à Métabetchouane, et cette famille-là, par la suite, s'est déplacée. La plus vieille, Elisabeth, a épousé quelqu'un qui travaillait aussi pour la Hudson Bay Company, qui est venu vivre à Wimontashi principalement. Toute sa famille a été élevée là aussi. Et il y a des descendants locaux de cette famille-là, même s'ils ont terminé leur vie à Winnipeg. Elle a vécu principalement à Wimontashi. Son frère Robert, lui, a vécu surtout à Kukukash. Robert a eu une vie assez turbulente. Il s'est chicané avec un des patrons. Il est emprisonné. Il est revenu. Il faut savoir que Robert a été au Lac-Saint-Jean aussi, dans le coin de Bestiamite. Alors, Robert parlait en gros 5 à 6 langues. Français, anglais, Atikamek, Innu, Cree et Naskapi. Alors, ça a l'air de rien, mais quelqu'un qui parle six langues, c'est quand même quelqu'un qui a une certaine instruction. Il était chief trader et il a épousé une fille du Lac-Saint-Jean, une demoiselle Lachance, qui a des descendants ici. Robert, ensuite, a travaillé un peu au poste d'Abitibi, mais surtout à Kukukash, où il est décédé.
4: Okay.
3: Robert a eu aussi, dans sa famille, sa fille Marianne a été accusée de meurtre. De l'affaire Slater, qui a passé à TVA il y a quelques années. Et Robert, ce procès-là a duré 4 ans. Il a laissé quasiment sa peau et sa fortune. Il y avait une terre au Lac-Saint-Jean qui a été obligé de vendre pour défendre sa fille. Et à l'époque, les Indiens ou les Métis n'étaient pas traités tout à fait de la même façon que les Blancs. Ce procès-là a été interminable. Il a duré 4 ans. Ça a été vraiment pénible pour lui. Il est mort un an après.
4: Il y a même des gens qui sont au Lac-Édouard parmi ceux que vous citez dans le livre.
3: Oui, ce sont des descendants de Johnny, le plus jeune de la famille, qui a eu un fils. Il a perdu sa femme très jeune. Et sa belle-mère s'appelait Ross, Suzanne Ross, qui était une protestante aussi, qui a eu maille à partir avec Monseigneur Labrecque, qui n'était pas un tendre, qui était un peu raciste. Et puis, ça aussi, c'est une histoire qui a été balayée sous le tapis, là, puis il l'avait à l'eau bénite un peu. On en parle franchement, et j'ai sur la page titre une phrase qui est « La vraie de vraie vérité vraie », comme disait ma grand-mère. C'est ça qu'on raconte là-dedans.
4: Oui, c'est un livre qui est très documenté. Je voyais qu'il y a des photos, il y a des citations, il y a des cartes, il y a vraiment là, beaucoup d'éléments là-dedans que vous êtes allé chercher.
3: L'aspect visuel est très travaillé pour la simple bonne raison que ma femme est graphiste.
4: Okay.
3: Et que moi, je m'intéresse à la généalogie depuis plusieurs années. Alors, on trouve des cartes originales, on les retravaille, on les refait. Parce que les routes de canaux, à l'époque, étaient très importantes. Et il y a aussi des archives de famille, parce que j'ai plusieurs collaborateurs, on est au moins une dizaine là-dedans. Ma principale étant une personne de 94 ans qui vient en Colombie-Britannique, qui est une descendante d'Elizabeth King, qui a passé sa vie à raconter l'histoire. Elle est semi-aveugle, de temps en temps, elle reçoit une photocopie qui a la face à l'envers. Et je lui dis, tourne-la de bord, renvoie-moi là, etc. Mais c'est précieux, ça, ces collaborateurs-là.
4: Oui.
3: Ensuite, j'ai eu comme collaborateur aussi Claude Gélina, qui est anthropologue, qui a écrit deux livres, c'est des têtes de doctorante, là, sur moi, le gars d'en dehors, et qui nous explique un peu comment était la vie dans les postes. Mais là, on le vit via une famille comme telle, avec la vraie histoire de la vraie famille. Et j'ai fait reviser mon texte par M. Gélina, qui trouve que, il dit, c'est presque Sherlock Holmes, là, on est remonté aux sources. Et puis, je pense que je suis assez fier du travail qu'on a fait. On a travaillé fort. Un livre comme ça, en moyenne, les deux, c'est 2 ans chacun. Là.
4: Pourquoi, M. Maltais, vous intéressez-vous à l'histoire d'Annie McTavish?
3: C'est l'histoire de ses ancêtres. J'avais commencé, c'est mon 4e livre.
4: C'est votre femme, là?
3: C'est ma femme.
4: Oui.
3: Puis, 53 ans, comment dire. Et puis, à un moment donné, j'ai découvert que dans sa famille, il y avait une protestante qui a eu une dispense pour épouser un catholique, un monsieur Fortin. Puis ça m'a intrigué. Puis comment ça se fait qu'il y a des protestants? Et puis on a fait l'histoire au complet, on a remonté jusqu'au début. Et puis moi, j'avais conté l'histoire de ma famille maltais qui avait des moulins à scie, des moulins à farine au Saguenay-Lac-Saint-Jean. J'avais fait mon premier livre comme ça, et puis c'est épuisé, ça s'est tout vendu. Et c'est passionnant parce que ça m'intéresse à la généalogie. Mon père, il faisait beaucoup de verbal, mais il faisait le tour des parents pour connaître l'histoire. Il voulait savoir où c'était Lens-au-Foin. Il savait que son père était né à Lens-au-Foin, mais il savait pas où. Okay. Il est mort avant de le savoir, là, c'est Saint-Fulgence au lac Saint-Jean.
4: Vous l'avez trouvé?
3: Moi, je l'ai trouvé, oui. Effectivement.
4: Vous en avez combien de livres à votre actif, M. Maltais?
3: C'est mon 4e.
4: Votre 4e?
3: Plus plusieurs articles dans la revue de la Société de généalogie de Québec, L'Ancêtre, comme tel.
4: Bien, M. Maltais, bien, merci beaucoup. Puis, en terminant, le livre est disponible à quel endroit?
3: À la librairie ABC, ici, à l'Etat. Et dans quelques autres librairies au Lac-Saint-Jean.
4: Vous êtes du Lac-Saint-Jean?
3: Oui, je viens de Lac-Saint-Jean, mais on demeure à Québec depuis une trentaine d'années.
4: Okay. Merci, M. Maltais.
2: C'était Donald Maltais qui nous parlait justement de ce livre, Les descendants Annie McTavish, qui, on l'a vu, là, a un lien direct avec son épouse, Mme Lynn Tremblay, qui était présente à la TUC la semaine dernière. C'est...

Un mot pour vous dire que ce soir, il y aura une assemblée de consultation concernant le projet, justement, du plan d'urbanisme de Ville de la Tuque, afin de pouvoir agrandir le parc industriel le long de la piste de l'aéroport sur une portion qui est dédiée au club de ski de fond La Tuque Rouge. Alors, ce que la Ville veut faire avec ça, c'est offrir des espaces industriels pour répondre aux besoins des entreprises là, qui veulent prendre de l'expansion. Ce sera l'occasion d'en connaître un petit peu plus sur ce projet-là et de donner son opinion par la même occasion. Donc, l'assemblée sera présenté à 18h30 au Centre social municipal de La Tuque. Alors souvent, on voit les gens qui le disent sur les réseaux sociaux, mais il n'y a rien comme le dire en présence sur place. Alors on vous y attend, je vous le rappelle, 18h30 ce soir au Centre social municipal. À la météo, ce sera nuageux aujourd'hui. Il y a 60% de risque d'averse, possibilité d'un orage maximum près de 23. Pour ce soir, cette nuit, partiellement nuageux, 30% de risque d'averse. Encore une fois, possibilité d'un orage minimum de 18. Demain, mardi, nuageux, 60% de risque d'averse. Il y a même encore une fois possibilité d'un orage maximum près de 28. Au centre-ville actuellement, c'est 20 degrés Celsius. C'est ce qui complète notre rendez-vous d'aujourd'hui des 100 000 matins. 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Alors, merci beaucoup d'avoir été là. Le meilleur de la musique suit dans un instant. On se reparle demain, 8h45. 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

0: Ben, c'est comme ça que ça se termine, cette édition du lundi 13 juillet de Vaux à 100 000 matin. Restez bien branchés parce que Stéphanie Gagné s'en vient avec le meilleur de la musique en avant-midi. Richard Zeltirois et ses grands bazous à compter de midi, bien sûr. À compter de 15h jusqu'à 18h, c'est vos émissions respectives du trafic. Manquez pas ça. Merci d'avoir été là. Demain, c'est Francis Frappier qui est là pour sa chronique financière. Manquez pas ça. Ça va toujours être intéressant, comme à l'habitude. Je vous souhaite une excellente journée. Merci d'avoir été avec nous ce matin. Puis on se retrouve demain, 5h58. Salut.
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2: Lundi 13 juillet, bon début de journée. Bienvenue pour ceux et celles qui sont au travail, en vacances, mais chanceux, ou encore sur la route. On a la trame sonore parfaite pour vous avec le meilleur de la musique à haut. Stéphanie Gagné qui vous accompagne partout au Québec jusqu'à midi. Et pour la prochaine heure musicalement, il y a Morgan Wallen qui s'en vient. Daniel Bélanger, Talk, Luke Combs. Et ce matin, on va vous présenter un record de faux chauves. Record Guinness. Attaque de bison qui a eu lieu dans le parc de Yellowstone et encore box-office nord-américain pour le dernier week-end. Et parmi les faits marquants de sa carrière, c'est d'être encore très, très beau bonhomme. Tout autour de 70 ans. Oui, oui, oui. Pour Lenny Kravitz. Les filles, vous avez le droit de rêver ce matin.

connaissez peut-être la chanson de Blue Jeans Bleu, Coco de cuir, où Mathieu Lafontaine, Claude Cobra, le chanteur de la formation, explique son processus pour assumer sa calvitie. Il y en a un qui l'assume au maximum, c'est le chanteur Pitbull, tellement qu'il a voulu faire un record du monde avec ça. Détail dans quelques minutes pour vous, mais juste avant, je suis allée vérifier, là, et sur le site de Morgan Wallen, parmi les produits dérivés, on peut mettre la main sur une serviette de plage. On écoute Last Night à Eau.

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1: Une drôle d'idée, mais bon, hein, pourquoi pas, ça fait mal à personne. Vous connaissez peut-être les perruques pour imiter les personnes chauves en latex qu'on se fixe sur la tête. Mais il y a le chanteur Pitbull qui, lui, assume sa calvitie comme personne, qui a demandé à ses fans de venir le voir en show à Londres vendredi avec ce genre de faux crâne pour accumuler le plus de faux crâne possible et battre un record Guinness. L'objectif, c'était de 2000. Mais sur 70 000 spectateurs, c'est 22 141 fans qui ont été coiffés de ces perruques. Alors, le record qui a été battu et Pitbull qui, oui, entre dans le livre des records Guinness. Vous dire, il faisait 31 degrés. Fait qu'avec ça, là, ouf, c'est de l'amour. C'est vraiment du fanatisme extrême. Smash Mouth, ça s'en vient. Un peu de soleil en musique à haut.
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comme la politique et l'histoire étaient pas mal, si on veut, la source première des textes de Locolocas, il me semble qu'à d'avoir du nouveau matériel, il y aurait pas mal de matières premières avec tout ce qui se passe sur la planète. Ouais, je m'ennuie d'eux autres, vraiment. Locolocas.

même si on était plusieurs à se poser la question, est-ce que c'est vraiment nécessaire de faire un film Moana? En prise de vue réelle, ben ça a l'air que oui. Ben, il est en tête du box-office nord-américain avec 43 millions de dollars accumulés lors du dernier week-end. On a Mignon et Monster qui se retrouvent en deuxième place avec 20,5 millions de dollars. Le beau, bon film Histoire de choix 5 qui est en troisième position, que j'ai vraiment beaucoup aimé. Film d'horreur Evil Dead Burn, oh là là, un petit peu moins mon genre, qui est en quatrième place. Et Young Washington qui termine le top 5. Dans quelques minutes à peine, on a vos infos à vous offrir et Youngblood Zombie en musique pour le meilleur de la musique à haut.

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3: Ici Michel Scarpino. Selon plusieurs médias, le ministre de l'Immigration, François Bonnardel, a pris la décision de se retirer de la vie politique à la fin de son mandat. M. Bonnardel a été élu député de Sheffield en 2007 avec l'Action démocratique du Québec avant de se retrouver à la CAQ dans la circonscription qui est devenue celle de Granby en 2011. Les Innus de Pessamit sur la Côte-Nord ont rejeté hier à 63% l'entente conclue avec Hydro-Québec et le gouvernement du Québec concernant le développement de projets énergétiques. Au total, 1287 membres de la communauté se sont prononcés par le biais d'un référendum. Et puis la Coalition québécoise pour vieillir en santé propose de mettre en place un régime national d'allocation à l'autonomie qui serait principalement financé par des cotisations des contribuables. Cela s'avère nécessaire devant les défis liés au vieillissement de la population, selon la Coalition. C'était vos actualités Arsenal Média.

Je vais essayer de faire un ménage dans le texte pour que ce soit pas trop intense, mais ça a attiré mon attention. Un homme qui a été blessé après avoir été happé par un bison en fin de semaine dans le parc national de Yellowstone. Ça explique la présence du bison. Les détails de cette histoire dans les prochaines minutes. Mais juste avant, le meilleur de la musique, la preuve avec Closing Time et Semisonic à Oak.

0: une triste histoire qui aurait pu être vraiment plus grave que ça, mais quand même, c'est un homme qui a été blessé et sérieusement après avoir été projeté par un bison en plein cœur du parc national de Yellowstone. Bison qui était dans une aire de restauration, tranquille, mais tu sais, tu fais souvent approcher par des gens, une petite photo, puis là, oui, un bison, on va prendre la meilleure photo possible pour mettre sur Instagram. Ben là, il a pas aimé ça. Et c'est comme un peu excité. Et là, il s'est mis à charger la forêt. Et il y avait un grand-papa et son petit-fils qui, eux, s'étaient cachés dans la forêt. Ben, le grand-papa a pas pu se sauver, puis a été vraiment chargé par la bête. Il a fait un vol plané, un salto pour atterrir sur le côté. Il y a des blessures sérieuses. Il n'est pas encore tiré d'affaire, c'est ce qu'on dit selon le texte dans le Journal de Montréal. Mais ça nous permet de faire un petit rappel. Quand on dit garder une distance avec les animaux sauvages, peu importe où on va sur la planète, que ce soit au parc du Bic ou encore partout ailleurs, on garde nos distances. C'est le mot d'ordre. Les photos, c'est loin derrière dans les priorités. Denver City, self-aware. Ça s'en vient dans quelques minutes à peine. À haut.
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1: Vous êtes en vacances, vous décidez de rester dans le coin, la Tuque, le Haut-Saint-Maurice, puis encore, vous êtes de passage dans la région, bien, c'est l'occasion de profiter de ce bel événement qui est gratuit. Mercredi, donc, c'est la première édition ce 15 juillet, sinon 22 et 29 juillet prochain, de 13h à 14h30. Les légendes Atikamekw qui sont à l'honneur au parc des chutes de la petite rivière Bostonnais. Donc, on s'installe, on se laisse transporter par des légendes racontées par Véronique Pitikwi, alors détail qui circule énormément sur les réseaux sociaux pour ceux et celles qui veulent fixer le rendez-vous à leur agenda. Vous êtes à Haut 97.1 dans le Haut-Saint-Maurice à la Tuque.
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5: Ici Michel Scarpino. Selon plusieurs médias, le ministre de l'Immigration, François Bonnardel, a pris la décision de se retirer de la vie politique à la fin de son mandat. M. Bonnardel a été élu député de Shefford en 2007 avec l'Action démocratique du Québec avant de se retrouver à la CAQ dans la circonscription qui est devenue celle de Granby en 2011. Les Inuits de Pessamit sur la Côte-Nord ont rejeté hier à 63 % l'entente conclue avec Hydro-Québec et le gouvernement du Québec concernant le développement de projets énergétiques. Au total, 1287 membres de la communauté se sont prononcés par le biais d'un référendum. Et puis la Coalition québécoise pour vieillir en santé propose de mettre en place un régime national d'allocation à l'autonomie qui serait principalement financé par des cotisations des contribuables. Cela s'avère nécessaire devant les défis liés au vieillissement de la population, selon la Coalition. C'était vos actualités Arsenal Média.

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En musique, Outkast.

Pour ceux et celles qui reviennent de vacances, à ce moment-ci de la journée, c'est là où est-ce qu'on a fait pas mal le ménage des courriels, éteindu quelques feux. Merci d'avoir choisi Oh pour le meilleur de la musique. Et voici Dominique.

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1: Je ne sais pas s'il avait le droit d'en parler, mais le maire de New York, Zoran Mamdani, qui a révélé que Taylor Swift et Travis Kelce, nouvellement mariés, avaient déboursé 160 000 $ auprès de la ville pour avoir, dans le fond, le permis pour cet événement-là, pour déployer les moyens à cette occasion de leur mariage. Le mariage entre la superstar de la pop et le joueur de football qui s'est déroulé même sur 2 jours en plein cœur de Manhattan qui a nécessité la fermeture de plusieurs rues, circulation. C'est pour ça que ça coûtait aussi cher, déploiement aussi de plusieurs policiers. Et le coût total des festivités est inconnu, mais le magazine Forbes estime qu'il dépasse les 20 millions de dollars US. Oh là là, beaucoup d'argent et beaucoup d'amour, c'est ce qu'on souhaite. Vous êtes à haut pour le meilleur de la musique. Linkin Park, à venir.
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1: Ça a encore été un bonheur de vous accompagner, mais j'avoue là que le lundi, généralement, faut partir la machine tranquillement. C'est ça l'affaire. Quand on profite un peu trop de nos week-ends, ça fait partie des conséquences. Mais je serai là, en forme, évidemment, demain pour bien amorcer la journée, que vous soyez au travail, sur la route ou encore bien, bien relax à la maison pendant que vous faites du ménage ou de la popote. Peu importe l'activité que vous faites, on sera là. Puis, même chose pour lui, avec les grands bazous, Richard Zetsirois et encore son comparse Sylvain Caron. Mon nom est Stéphanie Gagné. On se dit à demain!

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3: Ici Michel Scarpino. Selon plusieurs médias, le ministre de l'Immigration, François Bonnardel, a pris la décision de se retirer de la vie politique à la fin de son mandat. M. Bonnardel a été élu député de Shefford en 2007 avec l'Action démocratique du Québec avant de se retrouver à la CAQ dans la circonscription qui est devenue celle de Granby en 2011. Les Inuits de Pessamite sur la Côte-Nord ont rejeté hier à 63% l'entente conclue avec Hydro-Québec et le gouvernement du Québec concernant le développement de projets énergétiques. Au total, 1287 membres de la communauté se sont prononcés par le biais d'un référendum. Et puis la Coalition québécoise pour vieillir en santé propose de mettre en place un régime national d'allocation à l'autonomie qui serait principalement financé par des cotisations des contribuables. Cela s'avère nécessaire devant les défis liés au vieillissement de la population, selon la Coalition. C'était vos actualités Arsenal Média.

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2: Ben, salut tout le monde. Vous êtes en compagnie de Richard Z. Serrois et de... Ben,
3: chose, là, c'est...
2: Attends,
3: son nom, attends, attends.
2: C'est le même corps.
3: Oui, c'est marqué sur mon petit tag.
2: Hey, vous êtes probablement en vacances sur les routes. Ben, nous, on travaille parce qu'on a signé un contrat tout coche.
3: C'est ton problème. Salutations. Ben, aux gens qui sont en train de manger actuellement, peut-être qu'ils travaillent, ils chassent pas tout le monde
2: qui est
3: en vacances.
2: C'est vrai. Il y en a beaucoup qui travaillent. Ben, nous, on va vous faire passer ça d'agréable façon en ce beau lundi, début de semaine. On a de l'excellente musique. On va parler sport parce qu'il y a le soccer,
3: oui.
2: Coupe du Monde, les Alouettes, ça va bien, même si on donne beaucoup de points.
3: Oui.
2: On en parle dans une trentaine de minutes avec celui qui porte un chandail des Colts d'Indianapolis.
3: Oui, on se prépare pour au moins une pré-saison d'NFL à m'amener.
2: On commence ça avec un grand succès du groupe de Proclaimer.
3: Tu l'as bien.
2: Hey, y a-tu des cours d'anglais qui se donnent maintenant?
3: Oui, j'entends d'ailleurs.
2: The Proclaimers, I'm gonna be 500 miles, qu'on écoute tout de suite. Au meilleur de la musique!

0: un homme. Les
1: grands bazous. Ah ben aujourd'hui, c'est un anniversaire important, c'est que le 13 juillet 1985, les plus grandes stars de la musique du rock à travers le monde, ben sont réunis au stade de Wembley à Londres, au stade John F. Kennedy à Philadelphie pour le Live Aid.
2: Oui, ça c'était immense.
1: Un immense moment qui a marqué la culture pop des années 80. Il y avait là, entre autres, Queen, Paul McCartney, David Bowie, Elton John, ouais. George Michael, U2, et des groupes se sont reformés pour l'occasion. Led Zeppelin, Crosby, Stills, Nash & Young, Black Sabbath. Phil Collins, lui, a fait les deux shows. Il a pris le Concorde entre les deux. Voyage en hélicoptère, il a pu participer aux deux spectacles. 127 millions de dollars récoltés pour soulager la famine en Éthiopie. 2 milliards de téléspectateurs dans 100 pays différents. 90 000 personnes présentes au concert. Queen était là. On écoute de cette formation avec Radio Gaga, le meilleur de la musique. C'est toujours ici à O.
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0: 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Et d'autres stations vont s'ajouter très bientôt.
1: Oui, monsieur.
0: On a un quart d'heure non-stop devant nous avec, entre autres, les Foo Fighters et Muse. Ça va commencer avec Bon Jovi. C'est la chanson qu'ils ont interprétée en rappel. Leur premier show, c'était mardi dernier.
1: Oui, c'est vrai.
0: Le premier show après 4 ans d'absence. Ils ont conclu leur spectacle au Madison Square Garden avec la pièce qui s'en vient dans un instant. Bad Medicine de Bon Jovi, au meilleur de la musique.
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2: Il y avait les Foo Fighters avec Big Me, beaucoup d'actions dans le monde du sport, entre autres, victoire de justesse des Alouettes de Montréal.
3: Ouais, 37-30. Disons que les Alouettes, pour ce qui est de l'attaque, on a pas de problème, surtout qu'on a des receveurs de passe. C'est une saison extraordinaire, entre autres, pour Tyson Philpott. Disons que la défensive, il faudra resserrer parce que, malgré la bonne fiche des Alouettes jusqu'à maintenant, cette saison, évidemment, contre les équipes qui sont fortes en attaque, ça risque d'être un petit peu plus difficile. Et comment oublier demain, Richard, que c'est la demi-finale, la première demi-finale de la Coupe du monde de soccer avec une bonne pensée pour nos cousins français qui affrontent l'Espagne.
2: Les Bleus contre l'Espagne.
3: Voilà.
2: Voici justement de France Niagara avec J'ai vu le meilleur de la musique. C'est ici à O.
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1: J'avais Bob Bissonnette avec la machine à scorer. C'est un peu le cas des Alouettes, mais il va falloir resserrer la défensive.
2: Ouais, ben ça, ce sera surveillé au cours des prochains matchs. Mais n'empêche que ça va bien pour les Moineaux jusqu'à maintenant.
1: Une seule défaite cette saison.
2: Voilà.
1: Demain, entre autres, les trois accords Pink Floyd et Depeche Mode. Merci, Sylvain Caron.
2: Hey, il s'est souvenu de mon nom.
1: Ben oui, c'est parce que je l'ai écrit.
2: Ah, OK, c'est ça. Puis j'ai mon name tag aussi sur le gilet.
1: On revient demain midi avec les grands Bazou, le meilleur de la musique. C'est toujours ici à O. À demain. Salut. Bye.
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3: Ici Michel Scarpino. Selon plusieurs médias, le ministre de l'Immigration, François Bonnardel, a pris la décision de se retirer de la vie politique à la fin de son mandat. M. Bonnardel a été élu député de Shefford en 2007 avec l'Action démocratique du Québec avant de se retrouver à la CAQ dans la circonscription qui est devenue celle de Granby en 2011. Les Innus de Pessamit sur la Côte-Nord ont rejeté hier à 63% l'entente conclue avec Hydro-Québec et le gouvernement du Québec concernant le développement de projets énergétiques. Au total, 1287 membres de la communauté se sont prononcés par le biais d'un référendum. Et puis la Coalition québécoise pour vieillir en santé propose de mettre en place un régime national d'allocation à l'autonomie qui serait principalement financé par des cotisations des contribuables. Cela s'avère nécessaire devant les défis liés au vieillissement de la population, selon la Coalition. C'était vos actualités Arsenal Média.

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3: Hello, hello, bon début d'après-midi. Olivier Poitras qui vous retrouve dans le meilleur de la musique. En ce lundi 13 juillet, un gros merci d'être branché sur les ondes de haut. Peu importe d'où vous écoutez, de quelle façon vous êtes branché. Assez le fun de vous savoir là. Oui, on a les plus grosses tunes qui s'en viennent dans les prochaines. Entre autres, vous allez avoir Shaboozy avec Cowgirl. Kane Brown, Marshmallow, Miles on it. Et c'est Alex Warren et Fever Dream qui parlent. Je vous souhaite un bon lundi. À haut.

déjà il y a quelques années avec Tipsy Bar Song. Il s'en vient avec sa nouveauté du printemps. Call Girl, c'est Shabuzi qu'on s'offre. 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
1: Ouais, vous êtes peut-être sur le point de tomber en vacances. Salutations, si c'est le cas. Peut-être que vous l'êtes déjà aussi. Profitez-en. 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Dans la prochaine minute, oui, ce qui s'amène, la musique de Tame Impala, c'est Dracula au retour.
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jusqu'à 15h. Un gros merci d'être branché sur les ondes de haut en ce 13 juillet. Un bel été qui se poursuit. On est proche de la musique de Mumford & Sons. Ça s'en vient tout de suite. C'est Émile Bilodeau.

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1: Si vous suivez les activités du Canadien de Montréal, du Rocket de Laval aussi, entre autres, vous avez probablement vu la nouvelle passée hier en fin de journée. En fait, il y a l'entraîneur chef du Rocket qui est parti à la fin de la saison. Du côté du Kraken de Seattle, Pascal Vincent qui est maintenant entraîneur adjoint. Et là, ben, fallait trouver un nouvel entraîneur chef, c'est fait. Et on reste avec ce qui était déjà en place. C'est Daniel Jacob de Saint-Jean-sur-Richelieu qui prend la place comme nouvel entraîneur chef du Rocket pour la prochaine saison. OK, dans les prochaines, la musique de Yellow Card et Good Charlotte avec Bedroom Posters.

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3: Ici Michel Scarpino, le gouvernement fédéral transférera à Québec 70 millions de dollars sur 5 ans provenant du Fonds pour la santé mentale des jeunes. L'enveloppe contribuera notamment à la création de 4 nouveaux sites d'aire ouverte ainsi que d'un site mobile. Il s'agit d'endroits qui s'adressent aux jeunes de 12 à 25 ans, offrant différents services gratuitement avec ou sans rendez-vous. Des arrêts de production de 10 à 21 jours sont prévus au cours de l'été dans les usines de sciage de Domtar. Les arrêts permettront de faire l'entretien de l'équipement et de réduire l'inventaire. Domtar affirme qu'il ne faut pas voir cela comme un signal d'alarme, d'autant plus que les signaux de prix sont légèrement positifs à court terme. Et puis le magnat de la mode Peter Nygaard comparaîtra aujourd'hui devant le tribunal de Montréal pour répondre à l'accusation d'agression sexuelle et de séquestration. C'était vos actualités Arsenal Média.

Ouais, et on salue tous ceux et celles qui sont en vacances et qui en profitent. Un bel été en cet été 2026. On vous en souhaite de bonnes vacances d'ailleurs. Dans les prochaines minutes qui s'amènent, la musique de Somber, Gab Forêt également s'en vient. Tout de suite, c'est Benson Boone. 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
1: Oh. La vie et nos corps nous envoient de drôles de signes parfois. Mais on va vous dire une affaire, quelque chose d'assez louche qui s'est passé avec moi dans les dernières années. Je ne sais plus comment le dire. J'ai mangé du saumon toute ma vie et il y a 2 ans, j'ai commencé une allergie au saumon. J'en mangeais et automatiquement, ça me piquait dans la bouche, ça enflait tout ça. Et graduellement, j'ai retesté le saumon parce que j'aime vraiment beaucoup ça. Et depuis maintenant 2 semaines, j'ai l'impression d'être guéri. Je mange du saumon à pelleté puis je passe absolument rien avec mon corps. Je sais pas comment vous dire, mais c'est magique. Est-ce que ça vous est déjà arrivé d'avoir une allergie passagère? Comme ça. Dans les prochaines, c'est Summer avec Homebreaker. Restez là.
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1: Toujours un énorme plaisir de vous accompagner en après-midi. Restez branchés parce que dans les prochaines, c'est le trafic. Et manquez pas à 18 les hits avec Chuck Noël. On se laisse avec Indochine. On se retrouve demain 13h. Salut!

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3: Ici Michel Scarpino. Le gouvernement fédéral transférera à Québec 70 millions de dollars sur 5 ans provenant du Fonds pour la santé mentale des jeunes. L'enveloppe contribuera notamment à la création de 4 nouveaux sites d'aire ouverte ainsi que d'un site mobile. Il s'agit d'endroits qui s'adressent aux jeunes de 12 à 25 ans, offrant différents services gratuitement avec ou sans rendez-vous. Des arrêts de production de 10 à 21 jours sont prévus au cours de l'été dans les usines de sciage de Domtar. Les arrêts permettront de faire l'entretien de l'équipement et de réduire l'inventaire. Domtar affirme qu'il ne faut pas voir cela comme un signal d'alarme, d'autant plus que les signaux de prix sont légèrement positifs à court terme. Et puis le magnat de la mode Peter Nygaard comparaîtra aujourd'hui devant le tribunal de Montréal pour répondre à l'accusation d'agression sexuelle et de séquestration. C'était vos actualités Arsenal Média.
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Bon lundi, mon nom est Chuck et je m'installe dans le trafic cette semaine. On m'a dit, il y a bien du monde en vacances, ça prend un gars de party de piscine, ça prend un gars de barbecue, un gars qui aime ça. Quand c'est l'été, je suis la personne de circonstance, je crois. J'ai passé ma fin de semaine à passer du temps avec des chums, puis aussi aller dans des shows de musique, ça. En tant que passionné de musique, pour moi, là, c'est le paradis. L'été au Québec, tout est concentré. L'été, il est pas long, fait que il y en a de l'action un peu partout. Et ça manque pas les shows ce temps-ci. J'ai crié pas mal, là, ça. Moi, j'étais un gars qui aime ça, crier les paroles des chansons. Fait que des fois, ça arrive, là, que le dimanche, j'ai un peu de moins de voix, mais j'ai eu la chance de récupérer un peu, heureusement, parce que c'est quand même mon outil de travail. Oh, lui, il y en a toute une voix, par exemple. C'est Talk qui s'en vient avec Time Machine dans les prochaines minutes. Et un autre artiste d'Ottawa, Alanis Morissette, Ironic, c'est là dans les prochaines minutes. Le temps d'écouter Green Day et Warning sur le meilleur de la musique à haut.

si tu pouvais revenir dans le temps à une seule époque, une seule année pendant 24 heures, ça serait laquelle? C'est une bonne discussion à avoir entre amis sur une terrasse. Je sais que ça a l'air niaiseux de même, mais on se dit 24 heures. Parce que là, si tu me dis qu'il faut que je retourne dans le temps pour toujours, là, c'est un peu plus tough. Hein? Je réfléchirais plus longtemps parce que, exemple, l'époque médiévale, je trouve ça bien intéressant. Mais avec l'hygiène de l'époque et les drôles de coutumes, parfois, je suis pas sûr que je t'offrais longtemps dans des combats de chevaliers aussi. Il y a aussi l'époque des pharaons qui me fascine beaucoup. Ça serait vraiment intéressant de remonter dans le temps aussi où il y avait des dinosaures. Là, un petit peu plus d'adrénaline là, quand il y a un T-Rex qui te court après. Disons que ça doit être quelque chose. Mais pas obligé de retourner aussi loin. Hein. Il y a aussi les années 80 qui font rêver plusieurs. Les années 90, les bonnes vieilles années. Et je pense que Tox s'est inspiré des années 90 pour sa nouvelle chanson qui s'appelle Time Machine, qu'on écoute sur le meilleur de la musique à haut.

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2: Merci de nous avoir choisi en ce lundi. Y en a-tu beaucoup qui sont en vacances? Ce serait un très bon choix pour ceux qui aiment la chaleur et pouvoir se rafraîchir en vacances. C'est toujours plus facile qu'au travail. C'est pas tout le monde qui a de l'air clim en plus à la job. Je vous le souhaite sincèrement, de la grosse chaleur pour ben les endroits au Québec avec de 30 à 36 degrés qui est prévu. Et la journée la plus chaude devrait être demain avec par endroit des 45 degrés ressentis. Là, ça commence à être pas mal de chaleur. Puis en plus, il faut que tu sois pogné dans le trafic. Et là, ça commence à être pas mal intense. Parce que, oui, on a beaucoup de trafic ces temps-ci au Québec avec tous les déplacements. Il y a plusieurs articles qui ont été publiés au courant de la journée là-dessus. Tu combines les deux, là, gros chaleur, gros trafic, ça prend de la bonne musique et beaucoup de rafraîchissement. Dans les prochaines minutes, Hard to Handle, les Black Rose s'en viennent.
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1: À La Tuque, en ce moment, on a un 23 degrés qu'on attend en après-midi. C'est le maximum prévu avec un humidex à 29. On est à 20 degrés en ce moment. Ce soir et cette nuit, on a un maximum de 18 avec 30% de probabilité d'averse. Un maximum de 28 pour demain mardi avec 60% de probabilité d'averse au courant de la journée. Et par la suite, le soleil s'installe comme du monde pour mercredi, jeudi et vendredi avec des maximums de 26, 22 et 25 degrés qui sont prévus à La Tuque.

Aujourd'hui, on a malheureusement appris la triste nouvelle du décès de l'acteur Sam Neill, qui est célèbre pour avoir incarné le paléontologue Alan Grant dans le film culte Jurassic Park. Film culte des années 90. Il est décédé à l'âge de 78 ans en Australie. C'est ce qu'a partagé sa famille par un communiqué. Et on a qualifié son décès de soudain et plutôt inattendu. Donc, c'est plusieurs films qui ont mis en vedette Sam Neill, mais bien sûr que c'est Jurassic Park qui a marqué une génération complète. Pour ma part, j'ai grandi avec une fascination des dinosaures. C'était en plein dans mes années, là, les années 90, en tant qu'enfant. Là, ça m'a vraiment marqué pendant ma jeunesse. Et on l'avait vu aussi en 2022 lors de la sortie de Jurassic World, le monde d'après, qui est sorti il y a maintenant 4 ans. En dehors de l'écran, Sam Neill exploitait des vignobles aussi dans la pittoresque région de Central Otago sur l'île sud de la Nouvelle-Zélande. Donc, ça peut être une suggestion vin aussi en même temps. On le salue. Ça a été vraiment un rôle marquant. Et Sam Neill nous a quittés aujourd'hui à l'âge de 78 ans. On a maintenant Niall Horan et Miles Smith pour Drive Safe à Home.

La fameuse police fédérale de l'immigration, le ICE, a malheureusement encore fait parler négativement aujourd'hui. Et ça se passe pas trop loin de chez nous, dans le Maine, état voisin du Québec. Il y a une personne qui est décédée, jeune Colombien de 26 ans, a été tué lundi après des tirs impliquant des agents de la police fédérale du ICE. Donc, on n'aura plus de détails, évidemment, qui s'en viennent. Mais ça s'est déroulé dans une petite ville de 22 000 personnes à Biddeford. C'est une semaine après qu'un agent ICE a abattu un Mexicain au Texas, donc ça continue ce genre de manière-là qui est complètement inconcevable. Donc, on va avoir plus de détails, évidemment, au courant de la soirée, j'imagine, et de la semaine. On sur une note plus légère, plus positive, Miley Cyrus s'en vient avec Edge of Midnight Hour.

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0: pour le trafic et de passer nos fins de journée ensemble comme ça. En plus, avec les hits à partir de 18h, on passe vraiment en mode vacances notre temps ensemble pour finir la journée de travail qui achève pour plusieurs. Et on aura pour fêter ça Summer of 69. Brian Adams, ça s'en vient.
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3: Bonjour, ici Michel Scarpino. Voici le bilan de l'actualité. Québec injecte 470 000 $ pour donner vie au projet pilote Notre Chimique, franchissant une nouvelle étape vers la gestion régionale des opérations forestières. En lien avec l'énoncé d'intention qui avait été signé le 13 mars, 4 mois jour pour jour avant cette nouvelle annonce, Québec confirme que l'argent servira à une première démarche pour cartographier des sites d'intérêt du territoire. Les Atikameks seront consultés dans la gestion forestière régionale. Un comité paritaire sera mis sur pied afin d'identifier les zones précises où de la coupe de bois pourra être effectuée. Yann Lefrenière, ministre de la Sécurité intérieure et responsable des relations avec les Premières Nations et les Inuits.
4: Un comité paritaire, techniquement, ça va éviter ce que j'ai entendu dans le passé. C'est-à-dire, quand j'étais assis ici, dans cette même salle-là, il y a un membre d'une communauté qui avait dit « Écoutez, vous avez coupé dans ce qui est extrêmement important pour nous, parce que c'était de la famille, peu importe. » Et les gens des forestières disaient « Écoutez, la voiture, on aurait coupé 10 pieds à côté ou quelque chose
3: de
4: genre. »
3: L'adoption du projet de loi 11 a permis de mettre en place ce projet pilote. Et pour la ministre des Ressources naturelles et des Forêts, Catherine Champagne-Jourdain, la forêt doit se développer en collaboration avec les Premières Nations.
5: Ça ici, c'est un projet pilote qui va nous permettre d'expérimenter pour alimenter une éventuelle réforme du régime forestier qui est nécessaire, qui sera nécessaire, mais on va se donner le temps.
3: La journée familiale du contour La Cabosse a encore une fois connu un grand succès. Organisée sous l'égide de l'Association des propriétaires riverains du chemin du contour du La Cabosse, elle a permis d'amasser 2200 $ au profit de la Fondation pour la santé du Haut-Saint-Maurice. Le chiffre est encore provisoire. Les cuisiniers ont préparé en tout 183 trios poutine. On sait que l'argent recueilli allait à la Fondation. Des dons ont également été amassés sur place. Ça complète le bilan de l'actualité Arsenal Média. 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
6: Le Rocket de Laval a trouvé son nouvel entraîneur-chef. On a annoncé ça aujourd'hui. La nomination de Daniel Jacob, originaire de Saint-Jean-sur-Richelieu, à titre de pilote du Club École du Canadien de Montréal. Jacob était depuis 2 ans l'entraîneur adjoint de Pascal Vincent avant le départ de Vincent pour le Kraken de Seattle. Jacob a été entraîneur adjoint dans la Ligue américaine de hockey pendant 7 saisons avec le Rocket, le Crunch de Syracuse et les Gulls de San Diego, entre autres. Il est maintenant âgé de 45 ans, a passé les 2 dernières saisons avec le Rocket comme entraîneur adjoint. Et sans trop de surprises, pas trop de séisme à la Coupe du monde de soccer, c'est pas mal les pays favoris qui se retrouvent en demi-finale avec la France, l'Espagne, Angleterre et Argentine qui sont toujours dans la course carré d'as. Et le match qui va vraiment faire tourner des têtes, c'est France-Espagne. Ça aura lieu demain. Et la France qui fête son pays en plus demain le 14 juillet. Du coup, ça va kiffer pas mal ce match-là, je crois. Et finalement, ce soir, 20h, concours de coup de circuit de la Ligue majeure de baseball. Petite nouveauté cette année. En première ronde, chacun des 8 participants aura 20 élans pour frapper le plus de circuits possible. L'an passé, c'est Cal Riley qui a remporté le concours de coup de circuit au Trust Park d'Atlanta. Donc, ça fait le tour de qu'est-ce qui s'est passé dans le monde du sport aujourd'hui et qu'est-ce qui s'en vient, surtout en soirée et demain à la Coupe du Monde.

la maison, bon lundi. Mon nom est Chuck et je m'occupe de la fin de journée, littéralement, de 15h jusqu'à 18h pour le trafic et de 18h à 19h pour les hits. Quand on m'a dit, ouais, le trafic, là, on te verrait là, t'es un gars qui aime ça quand il y a de la bonne musique et quand c'est l'été, les terrasses, tout ça, la fin de la journée pour moi, c'est une case horaire qui est vraiment idéale. Ça me fait vraiment plaisir d'être là. Puis on a vraiment une toune de terrasse qui s'en vient parce que je dis ça parce que je l'ai vraiment entendu en fin de semaine quelque part sur une terrasse avec des chums en train de prendre un rafraîchissement. Puis ça m'a reconfirmé, j'ai fait « Ouais, il y a vraiment quelque chose avec cette chanson-là. » Self-Aware de Temper City, ça s'en vient dans les prochaines minutes. Le temps d'entendre Bryan Adams et Summer of 69, c'est maintenant sur le meilleur de la musique à haut.

un peu à la Cage the Elephant. Vraiment pas intéressant. C'est Temper City qu'on vient d'entendre à haut. Et c'est la tune Self Aware. Et on a une autre chanson de circonstance avec la chaleur qu'on a. Quelle météo quand même. C'est Caliente, Kevin Parent qu'on écoute sur le meilleur de musique à haut dans le trafic. Merci d'être là.

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1: C'est drôle comment tout peut être relatif dans la vie. Si je te dis que je te donne 43 millions de dollars, tu serais probablement vraiment content. Mais quand t'es une super production de Disney et que c'était revenu pour un film qui a coûté 250 millions de dollars américains à faire, ça se peut que tu sois un peu déçu. C'est le cas de Moana, la nouvelle version de ce film-là en prise de vue réelle, est peut-être numéro un au box-office nord-américain, mais malgré tout, semble-t-il que ça a été décevant comme résultat. Donc, quand même, un numéro un, et peut-être que si c'est bon, ben, il y a du bouche-à-oreille qui va se faire. Mais est-ce que c'est aussi un signe de des films familiaux qui sont extrêmement présents dans le cinéma? Et là, il faut faire un choix. Est-ce que c'est Les Mignons? Est-ce que c'est Histoire de jouets? Est-ce que c'est Moana? Probablement que les parents poussent plus pour aller voir Histoire de jouets. Les premiers films qui sont sortis probablement quand eux étaient enfants. Ça doit aider pas mal. Et Les Mignons aussi commencent à être pas mal dans la culture populaire. Là, c'est quelque chose que tout le monde connaît. C'est dur de passer à côté des Mignons aussi. Dur de passer aussi à côté de Somber. En ce moment, il y a tellement de hits. Et c'est Undress qui s'en vient dans le trafic sur le maire, la musique à eau.
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degrés avec un humidex à 29. On est à 20 degrés en ce moment. Ce soir et cette nuit, on a un maximum de 18 avec 30% de probabilité d'averse. Un maximum de 28 pour demain mardi avec 60% de probabilité d'averse au courant de la journée. Et par la suite, le soleil s'installe comme du monde pour mercredi, jeudi et vendredi avec des maximums de 26, 22.

routine en train de te rafraîchir. Tu peux m'écrire là-dessus, ça va me faire plaisir de te lire. Mon nom est Chuck et je suis là dans le trafic cette semaine et aussi avec la meilleure musique, évidemment, pour passer un été 2026 complètement mémorable. C'est

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ici et d'être à l'écoute un peu partout dans le coin de la TUC. C'est un plaisir d'être là. Et on va s'informer dans les prochaines minutes avec Michel Scarpino qui s'en vient avec son bulletin d'actualité. Et on aura aussi en musique Bring Me to Life. C'est Evanescence qui s'en vient sur le meilleur de la musique en Haute-Mauricie à la TUC.

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3: Bonjour, ici Michel Scarpino. Voici le bilan de l'actualité. Québec injecte 470 000 $ pour donner vie au projet pilote Notre Chimique, franchissant une nouvelle étape vers la gestion régionale des opérations forestières. En lien avec l'énoncé d'intention qui avait été signé le 13 mars, 4 mois jour pour jour avant cette nouvelle annonce, Québec confirme que l'argent servira à une première démarche pour cartographier des sites d'intérêt du territoire. Les Atikameks seront consultés dans la gestion forestière régionale. Un comité paritaire sera mis sur pied afin d'identifier les zones précises où de la coupe de bois pourra être effectuée. Yann Lefrenière, ministre de la Sécurité intérieure, est responsable des relations avec les Premières Nations et les Inuits.
4: Un comité paritaire, techniquement, ça va éviter ce que j'ai entendu dans le passé. C'est-à-dire, quand j'étais assis ici, dans cette même salle-là, il y a un membre d'une communauté qui avait dit « Écoutez, vous avez coupé dans ce qui est extrêmement important pour nous, parce que c'était de la famille, peu importe. » Et les gens des forestières disaient « Écoutez, la voiture, on aurait coupé 10 pieds à côté ou quelque chose
3: de
4: genre. »
3: L'adoption du projet de loi 11 a permis de mettre en place ce projet pilote. Et pour la ministre des Ressources naturelles et des Forêts, Catherine Champagne-Jourdain, la forêt doit se développer en collaboration avec les Premières Nations.
5: Ça ici, c'est un projet pilote qui va nous permettre d'expérimenter pour alimenter une éventuelle réforme du régime forestier qui est nécessaire, qui sera nécessaire, mais on va se donner le temps.
3: La journée familiale du contour La Cabosse a encore une fois connu un grand succès. Organisée sous l'égide de l'Association des propriétaires riverains du chemin du contour du La Cabosse, elle a permis d'amasser 2200 $ au profit de la Fondation pour la santé du Haut-Saint-Maurice. Le chiffre est encore provisoire. Les cuisiniers ont préparé en tout 183 trios poutine. On sait que l'argent recueilli allait à la Fondation. Des dons ont également été amassés sur place. Ça complète le bilan de l'actualité Arsenal Média. 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
6: Dans le monde du sport, aujourd'hui, on a appris l'identité du nouvel entraîneur-chef du Rocket de Montréal, le club école du Canadien. C'est Daniel Jacob, originaire de Saint-Jean-sur-Richelieu, qui sera en poste. Jacob était depuis 2 ans l'entraîneur adjoint de Pascal Vincent avant son départ pour le Kraken de Seattle. Il y a eu quelques surprises au courant du tournoi de la Coupe du Monde, mais au carré d'as, avec les 4 équipes qui restent, ben il y a vraiment pas de surprise. France, Espagne, Angleterre et Argentine sont dans le carré d'as en demi-finale la Coupe du Monde de la FIFA 2026. Et la première demi-finale, c'est demain en Journée nationale de France. Du coup, ce sera le duel France-Espagne. D'après moi, ils vont kiffer. Et aussi, ce soir, coup de circuit, le concours dans la Ligue majeure de baseball pour savoir qui est le meilleur cogneur. Les premiers participants de la première ronde, les 8 participants auront 20 élans pour frapper le plus de circuits possible. L'an dernier, c'est Cal Riley qui a remporté le concours de coup de circuit.

0: Magnifique pour ce retour à la maison. Lundi de vacances pour plusieurs. Est-ce que vous êtes en vacances? Je veux savoir ça. Vous pouvez m'écrire. Ça me fait plaisir de savoir de où vous nous écoutez. Et aussi, comment se débrouille votre journée de chaleur? Parce que oui, il y a bien de la chaleur un peu partout au Québec. Et c'est demain la journée vraiment très, très chaude de la semaine. Ça risque de cuire un peu partout, peu importe la région du Québec. On a la toune qui punch maintenant.
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0: C'est l'heure de la toune qui punch et une toune qui punch plus que Conor McGregor en fin de semaine. Et que c'était pathétique comme combat. Conor McGregor qui s'est blessé au début de son combat UFC, un premier en 5 ans. Et là là. Et on mangeait des ailes de poulet en regardant ça. Et même les ailes de poulet avaient plus de punch que Conor McGregor. Pour aujourd'hui, la toune qui punch, on a Bring Me to Life, c'est Evanescence.
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0: Red Bull est reconnu mondialement pour ses hits et pour être Mr. Worldwide. Et il y a un record worldwide en ce moment. Le livre record de Guinness a homologué son record. Un rassemblement de 22 141 fans qui portaient un faux crâne chauve lors d'un concert à Londres. Le plus grand jamais recensé. Tout un rassemblement de chauves qui a eu lieu sur les airs de Give Me Everything, Timber ou Hotel Room Service. Les images sont assez spectaculaires. À peu près 22 000 clones de Pitbull dans la foule. C'était incroyable. Comme événement, on a Last Kiss qui s'en vient de Pearl Jam.
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comment fait le bonheur? J'ai pas la réponse. On pourrait philosopher bien longtemps là-dessus, mais une chose que je sais, c'est que c'est le titre d'un gros hit des Respectables qui s'en vient. On l'écoute dans les prochaines minutes à haut. Le temps d'entendre ce méga hit en ce moment. Il s'est fait connaître par plusieurs avec cette chanson-là. C'est Youngblood et Zombie qu'on écoute sur le meilleur de la musique à haut. Bon retour à la maison. Merci d'être à l'écoute du Trafic à haut.

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1: Demain, ça pourrait être la journée la plus chaude de l'année 2026. Le Québec qui connaît une première vague de chaleur de l'année. Et voici quelques trucs pour survivre. S'hydrater, bien sûr, c'est important. Et là, je t'entends dire, avec de la bière, non, pas... Non, on va prendre de l'eau. Deuxième, manger léger. Lors d'une vague de chaleur, Santé Canada recommande de favoriser les fruits et les légumes riches en eau. On retrouve aussi, comme conseil numéro 3, prendre une douche fraîche. Ça fait toujours du bien. Salutations aux chanceux qui ont une piscine à la maison également, mais bien sûr se protéger de la chaleur du soleil. Pour votre tête, privilégiez un chapeau à large bord, un bucket hat aussi, comme on appelle, ça peut être bien pratique. Se loger au frais, c'est vraiment recommandé aussi pour demain. Et s'informer, si jamais vous avez des questions, là, recherchez l'information si vous ne sentez pas bien, surtout, là, ça peut être vraiment important. C'est le fun aussi, c'est l'été, d'en profiter et d'avoir de la bonne musique. Cowboy, Cowgirl, attention, Shaboozy s'en vient à haut.
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0: pour le trafic et ça change absolument rien à notre rendez-vous de 18h pour les hits. Comme à l'habitude, je m'occupe du début de soirée avec les numéros 1 des 30 dernières années dans les hits. Bon, alors, Chuck, on se retrouve dans quelques minutes avec le meilleur de la musique à haut.
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2: Ici Michel Scarpino, le ministre de l'Économie, de l'Innovation et de l'Énergie, Bernard Drinville, a annoncé de nouvelles initiatives pour former plus de travailleurs en aérospatial. Ainsi, l'École nationale d'aérotechnique de Longueuil augmentera sa capacité d'accueil de 70 % dans les programmes de diplôme d'études collégiales en mécanique d'aéronef et en avionique dès l'automne prochain. Sur le long terme, Québec souhaite également établir un deuxième campus de l'ENA qui sera situé sur la rive nord. Les résidents canadiens ont davantage voyagé aux États-Unis le mois dernier, mais le nombre de visiteurs est resté bien en deçà des niveaux de 2024, a indiqué Statistique Canada. Les chiffres préliminaires montrent que le nombre de voyages de retour des États-Unis effectués par des résidents canadiens a augmenté de 3,2 % en juin par rapport à l'an dernier pour atteindre 1,7 million. C'est le troisième mois consécutif de hausse par rapport à l'an dernier, mais l'agence précise que cette augmentation est due à une progression du nombre de voyage en automobile, alors que les allers-retours en avion ont diminué. C'était vos actualités Arsenal Média.

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4: Bon lundi soir et bienvenue dans les hits. Mon nom est Chuck et je suis bien accompagné que de numéro 1 des 30 dernières années. The Offspring s'en vient avec The Kids, Aren't Alright. On a aussi du New Country avec Luke Combs et Back in the Saddle. Et on commence ça avec Coldplay. C'est pas parce que c'est lundi qu'on peut pas chanter un hymne au week-end. Ils s'en viennent tout de suite après cette chanson thème mythique de comédie sitcom. C'est I'll Be There For You sur le meilleur de la musique à haut.

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1: Homewrecker de Summer, ça s'en vient dans les prochaines minutes. À haut, on aura aussi un des plus gros hits en carrière de Fun, Some Night, ça s'en vient. Le temps d'entendre Dial Drunk de Noah Kahan et Post Malone. Ça, c'est l'histoire d'un gars qui se bat dans un bar, se fait arrêter par la police. Et quand on lui dit qu'il a droit à un appel, eh bien, il donne le numéro de son ex pour l'appeler à partir de la prison. Ah, c'est pas une bonne idée, mais ça donne une méchante bonne chanson. C'est Noah Kahan.

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À venir dans les prochaines minutes de Seattle, un peu de grunge. Nirvana va être là avec A Butter Girl. L'Écossais Tom Walker s'en vient aussi avec Leave a Light On. Et le gars originaire d'Ottawa, Talk, s'en vient avec Time Machine. Et le prochain band, lui, vient de Stillwater, en Oklahoma. Et c'est pas une ville qu'on entend vraiment souvent. Une petite ville de 50 000 personnes aux États-Unis. Et pas parce que c'est une petite ville qui a pas une culture musicale. Garth Brooks vient de là. Il y a aussi Wyatt Flores, qui était en première partie des Lumineers vendredi dernier au Festival d'été de Québec, qui est originaire de Stillwater, en Oklahoma. Et il y a aussi The All American Rejects, qui eux aussi vont être au Festival d'été de Québec mercredi. C'est une rare date au Québec. J'ai pas l'impression qu'ils viennent vraiment souvent, les All American Rejects, au Québec. Ce sera l'occasion de se mettre dans l'ambiance dans les prochaines minutes avec Gives You All.

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À venir, Jeff Posé des Cowboys Fringants vient faire son tour avec Brice qu'il faut. Et juste avant, un hit des années 90. On retourne en 1994 avec Edwin Collins et A Girl Like You sur le meilleur de la musique à haut.

0: 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C'est tout pour les hits. Rendez-vous demain à 18h pour l'édition du mardi. D'ici là, manque pas les 100 000 matin à partir de 6h. Mon nom est Chuck, je te souhaite un très beau lundi soir. Goodbye.
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3: Ici Michel Scarpino, le ministre de l'Économie, de l'Innovation et de l'Énergie, Bernard Drainville, a annoncé de nouvelles initiatives pour former plus de travailleurs en aérospatial. Ainsi, l'École nationale d'aérotechnique de Longueuil augmentera sa capacité d'accueil de 70 % dans les programmes de diplôme d'études collégiales en mécanique d'aéronef et en avionique dès l'automne prochain. Sur le long terme, Québec souhaite également établir un deuxième campus de l'ENA qui sera situé sur la rive nord. Les résidents canadiens ont davantage voyagé aux États-Unis le mois dernier, mais le nombre de visiteurs est resté bien en deçà des niveaux de 2024, a indiqué Statistique Canada. Les chiffres préliminaires montrent que le nombre de voyages de retour des États-Unis effectués par des résidents canadiens a augmenté de 3,2 % en juin par rapport à l'an dernier pour atteindre 1,7 million. C'est le troisième mois consécutif de hausse par rapport à l'an dernier, mais l'agence précise que cette augmentation est due à une progression du nombre de voyages en automobile, alors que les allers-retours en avion ont diminué. C'était vos actualités Arsenal Média.
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Bonsoir, c'est un plaisir de vous accompagner à l'Attique. On est le 13 juillet et tout l'été, on a le cinéma tout l'été au complexe culturel Félix Leclerc. Et ça veut dire que vous pouvez regarder des films et ça, c'est toujours le fun. Et là, on en a un bon cette semaine. Ce mercredi à 15h et à 19h, c'est Backroom. On a tellement entendu parler de ce film-là. En français, c'est les arrières-salles.

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Oh, qu'on a des bonnes nouvelles en ce lundi soir ici à l'ATIC dans l'actualité parce que ça a été un franc succès pour la journée familiale du contour du lac à Beauce. Donc, si vous voulez en savoir plus sur cet événement qui, encore une fois, a connu un grand succès, ben, dirigez-vous sur monlatic.com. Toute votre référence en actualité dans la région se retrouve à cet endroit. Merci d'être à l'écoute du 97.1. C'est un plaisir de vous

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5: Voici vos nouvelles Arsenal Média. La quatrième journée familiale des résidents du chemin Contour du Lac à Beauce aura lieu ce samedi 11 juillet chez Aviation Latuc. Comme ce fut le cas pour les autres années, l'événement sera au profit de la Fondation pour la santé du Haut-Saint-Maurice. Pour une troisième année, une course de canot en C2 sera présentée. Sur place, on aura droit à de l'animation, de la musique, des jeux gonflables et même des canons à mousse pour les enfants. Un terrain de volley-ball sera aussi accessible. Un trio comprenant une poutine, un hot-dog et un rafraîchissement seront en vente sur place dès 11h pour 10$. Les profits seront versés à la Fondation. Le Latuquois Luc Kessy sera en spectacle demain à l'occasion de la prochaine présentation des Vendredis artistes d'ici. Il propose un spectacle intitulé « Souvenirs en chanson ». On pourra assister à sa prestation dès 19h au Parc des Générations, situé sur la rue Saint-Antoine. Apportez vos chaises. Rappelons que les spectacles présentés dans le cadre de la série des Vendredis artistes d'ici sont offerts gratuitement. Finalement, côté météo à Latuc, ce soir et cette nuit, c'est nuageux avec 30% de probabilité d'averse et le minimum est de 16 degrés.

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